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3: Il est 5h, vous écoutez Évasion, à suivre Charlotte Cardin, Naïka, toujours plus de tubes sur Évasion. C'est le grand réveil qui démarre, on est ensemble jusqu'à 9h30.

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2: Nous sommes effectivement là, bonjour, le Grand Réveil jusqu'à 9h30. Aujourd'hui, nous sommes le 25 juin et c'est l'anniversaire de Benson Boone, 24 ans seulement pour le chanteur américain, avec beaucoup de succès. C'est un 2002, comme on dit. Bon anniversaire à Philippe Lachaud, à qui l'on doit babysitting, ou encore Alibi.com, il a 46 ans. Bon anniversaire également à PEF, Pierre-François Martin Laval, qu'on a vu dans les Robins des Bois, et qui fête ses 58 ans. À suivre, la météo du jour, encore une alerte vigilance rouge, soyez extrêmement vigilants. Ce sera après Charlotte Cardin, on va en reparler.

0: Vous écoutez Évasion et aujourd'hui il va encore faire chaud. Alors attention, on est toujours en alerte vigilance rouge sur nos départements. La prudence, restez évidemment à l'ombre et hydratez-vous. 31 degrés dès ce matin à Amiens, 36 à Paris, 34 sur la Normandie, jusqu'à 38 à 39 cet après-midi un petit peu partout. À suivre l'horoscope de ce jeudi et Teddy Swims dans un instant.
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0: écoutez Évasion et je vous rappelle que cette semaine, grâce à Cyril, à 10h10 et 11h10, vous gagnez votre journée en famille au parc Astérix et vous allez pouvoir en profiter jusqu'à 22h puisque c'est l'été gaulois en ce moment jusqu'au mois d'août. Ça se gagne tout à l'heure dans la star du jour, à suivre Elena et quelques idées sorties, c'est maintenant sur Évasion.
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2: Une foire expo à Milly-la-Forêt, la fête de la Saint-Pierre tiendra sa 72e édition tout ce week-end. La foire sera installée boulevard du Maréchal Lyautey. Artisanat, décoration, loisirs créatifs, gastronomie, œnologie, produits du terroir. De nombreux exposants seront présents samedi et dimanche. Sur place, offres de restauration et plusieurs animations pour petits et grands. Au programme également une fête foraine à partir de vendredi et un grand feu d'artifice qui sera tiré dimanche soir à 23h au stade Clovis-le-Long. Concerts et ciné en plein air à Olainville. La ville vous invite samedi à une journée festive. À partir de 16h30, vous pourrez assister à une série de concerts live avec Halls Band, Case of Us, Anabi et Rouge Avenir. La soirée se poursuivra avec un ciné-concert manga à 21h15. Enfin, vous pourrez profiter d'une séance de cinéma en plein air à 22h avec la projection du film d'animation Mon voisin Tortoro. Rendez-vous au parc de la Butte aux Grès. Bonne journée sur Évasion.
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0: bien sur Évasion. 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L'horoscope de ce jeudi, que va-t-il se passer pour nous? C'est parti.
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0: On commence avec les béliers.
3: Vos amis jouent les entremetteurs avec succès.
0: Taureau.
3: Vos preuves d'amour pleuvent sur votre conjoint.
0: Gémeaux.
3: Votre originalité ravit la personne qui partage votre vie.
0: Cancer.
3: Le poste de vos rêves vous tend les bras.
0: Lion.
3: L'envie de progresser vous booste aujourd'hui.
0: Vierge.
3: Les portes s'ouvrent pour faire évoluer votre carrière.
0: Balance.
3: Votre prudence évite les choix hâtifs et regrettables.
0: Scorpion.
3: Baissez vos exigences pour vous faciliter les rencontres.
0: Sagittaire.
3: Un nuage du bonheur vous transporte toute la journée.
0: Capricorne.
3: Les changements de planning nécessitent une belle souplesse.
0: Voici le signe du jour, les Verseaux.
3: L'énergie de la victoire vous porte vers les sommets.
0: Et les Poissons.
3: Le sourire reste votre meilleure arme face aux imprévus.
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0: le grand réveil sur Évasion, c'est tous les matins de 5h à 9h30 pour vous réveiller avec de la bonne humeur et surtout toujours plus de tubes comme par exemple Taylor Swift qu'on va écouter avant 6h. 6h, il y aura les infos et la météo. Nous sommes toujours en alerte vigilance rouge pour aujourd'hui, c'est la canicule. On en parle donc dans même pas 20 minutes sur Évasion.
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3: Il est 6h, bienvenue sur Évasion. David Guetta, dans un instant, ce sera juste après les infos et la météo de ce jeudi.
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3: Avec Brice Charrier. Bonjour Brice.
4: Bonjour à tous. Toujours pas de changement de couleur pour l'Essonne aujourd'hui. La vigilance canicule reste rouge. Les alertes pour cela existent depuis 2004 en France. En l'espace de 22 ans, le département a cumulé une dizaine de jours en vigilance rouge et une cinquantaine en orange. La chaleur qui a fortement perturbé le trafic dans le RER hier sur la ligne D à partir de la fin d'après-midi entre Juvisy et Malesherbes, ainsi que vers Corbeil dans l'autre sens. Et puis sur la C un peu plus tôt entre Dourdan et Brétigny à cause d'une panne électrique. Quatre gares du Val d'Orge n'ont également pas été desservies pendant 50 minutes en raison d'un incendie près des voies ferrées à Sainte-Geneviève-des-Bois. Avec la canicule, le risque d'incendie reste important. C'est pourquoi la préfecture a décidé d'interdire au public une partie de la forêt de Fontainebleau qui se situe en Essonne, le domaine des Trois Pignons. Milly, la forêt et Courant, ce sont les communes concernées dans le 91. Cette interdiction porte sur les routes mais aussi les sentiers de randonnée. Elle restera en vigueur jusqu'à la levée de la vigilance rouge en Essonne. Enfin, les fortes chaleurs persisteront ce week-end, prévient Météo France. Le corps sans vie d'une femme a été découvert par les secours après l'éboulement dans la mer d'un vaste pont de falaise hier soir à Biarritz. Les recherches ont été temporairement interrompues alors qu'un plongeur reste porté disparu. Elles doivent reprendre ce matin. L'association Addis Gratuite mènera une nouvelle action en fin de journée au péage de Dourdan. Ses membres seront sur place de 16h à 20h pour sensibiliser les usagers à leur combat et ses évolutions. Une délégation a récemment été reçue au ministère des Transports. La région Île-de-France votera aujourd'hui son budget supplémentaire pour l'année en cours. Dans un contexte qui reste marqué par les 90 millions d'euros de recettes confisquées par l'État, ce qui n'empêchera pas le lancement d'une nouvelle politique territoriale dotée de près de 40 millions supplémentaires en faveur des communes franciliennes. Le Conseil examinera aussi une motion dénonçant la réduction brutale par l'État des crédits d'apprentissage qui fragilisent directement de nombreux CFA d'Île-de-France et une autre sur la gestion adaptée des forêts publiques urbaines et périurbaines du territoire. Enfin, le préfet de police de Paris sera auditionné à l'occasion de cette séance plénière. Le marché Made in Essonne va s'installer à Morangis ce week-end, dans le parc Saint-Michel, samedi et dimanche, de 10h à 18h. Une trentaine de producteurs et d'artisans locaux y exposeront leurs produits et présenteront leur savoir-faire. Et c'est la 8e édition de cet événement organisé par Essonne Tourisme. Voilà pour l'info ce matin, tout de suite la météo.
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5: La région est toujours placée sous vigilance rouge aujourd'hui et les températures le montrent bien. Encore une fois, en fin de matinée, jusqu'à 36 degrés sont attendus près de Palaiseau. On attend jusqu'à 35 à Étampes, 35 également près de Valpuiseau. Et dans l'après-midi, les températures vont dépasser les 40 degrés. 40 sont attendus notamment près de Dourdan. On attend 39 à Saint-Escobille, 41 près de Corbeil-Essonne et Savines-sur-Orge et 41 à Évry. Je vous souhaite à tous une belle journée sur Évasion.
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0: Jack et Carla sur Évasion.
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0: Bonjour.
3: Et salut à tous, on est ravis de vous retrouver aujourd'hui.
0: Effectivement, aujourd'hui jeudi 25 juin avec toujours 1 500 € à vous faire gagner avant la fin de l'émission.
3: Pour ça, vous jouez avec nous au 10 secondes chrono. Ce matin, on fête les Éléonore, donc on pense très fort à notre collègue qu'on aime beaucoup, et les Prospères, et nous sommes à pile 6 mois de Noël.
0: C'est vrai, waouh, déjà.
3: Bah alors avec cette chaleur, on dirait pas du tout, mais bon.
0: 25 juin, effectivement, on en reparle tout à l'heure dans la météo. En 2009, nous quittait Michael Jackson.
3: Qui a fait un super biopic d'ailleurs, si je vous conseille d'aller le voir. On a l'acteur et réalisateur Philippe Lachaud qui fête ses 46 ans aujourd'hui. Et Pierre-François Martin Laval, surtout connu sous le nom de PEF, qu'on a vu dans Les Profs ou encore Les Robins des Bois, fête ses 58 ans aujourd'hui.
0: Bah, il y a aussi un chanteur qu'on adore, Benson Boone. 24 ans pour le chanteur qui adore faire des saltos sur des pianos. Olivia de Ris-Orangis nous envoyait un message.
3: Elle souhaite un super anniversaire à son papa Roger qui part à la retraite cette semaine. Bravo, tu peux être fière de toi.
0: Et puis on a reçu aussi un message de Rime de Melun.
3: Alors elle souhaite un super anniversaire à sa sœur Clotilde à qui elle pense fort ce matin. Si vous aussi vous pensez fort à d'autres personnes qui fêtent leur anniversaire, evasionfm.com.
0: On parle de la canicule dans la météo, mais aussi dans l'actu en plus, avec peut-être une arme anti-canicule.
3: Et oui, apparemment, et vous allez voir peut-être que vous l'avez chez vous.
0: Oh, on en reparle après. Ellie Goulding.

0: souvenir, c'était il y a 11 ans, 12 ans déjà, mon Dieu.
1: C'était pour la sortie du film 51 degrés. Oh là là, ça remonte.
0: Ça commence à dater, effectivement. J'ai des bons souvenirs dans cette salle de cinéma. Enfin bon, bref. Bruno Mars dans un instant. Et puis l'actu en plus, dis donc, canicule.
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1: Le blanc de Meudon, qui est une poudre de craie à la base et qui permet de faire briller l'argenterie, pourrait devenir la nouvelle arme anti-canicule. Certains l'étalent sur leurs fenêtres avec un peu d'eau pour refroidir leur logement. Cette pâte forme un filtre blanc qui bloque les rayons du soleil. Et apparemment, ça marche. Alors attention, vous n'allez pas perdre 10 degrés dans votre salon non plus, mais la craie aide à limiter la casse. Je rappelle qu'un drap blanc ou une couverture de survie scotchée au carreau offre le même résultat.
0: Ok, je savais pas.
1: Voilà, si jamais. Et évidemment, la couverture de survie de l'autre côté. Enfin, vous mettez le côté jaune du côté du soleil.
0: J'ai vu des gens se balader en couverture de survie dehors.
1: Oh là là, bah ouais, tu m'étonnes.
0: On en est là. Allez, courage encore pour aujourd'hui, ça va être très chaud. On en reparle dans 15 minutes, le temps d'écouter Bruno Mars.
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0: Mars et Just Might sur Évasion. Bruno Mars qui a fait le Stade de France.
1: Et oui, qui a beaucoup fait parler de lui, notamment la première date a été beaucoup critiquée puisqu'apparemment il était parti sans dire au revoir.
0: Oh non, Bruno.
1: Après, il a dit au revoir au prochain apparemment, donc bon, ça lui a servi de leçon.
0: Bah ouais, bye bye, tu vois.
1: Ouais, au moins, pas de rappel ni rien, bon.
0: Ah ouais,
1: waouh. Compliqué,
0: wow.
1: Ouais.
0: Eh ben. C'est peut-être la chaleur qu'il a. Bon, bref. Kalera Jepsen dans un instant. Quelques idées sorties tout de suite. Et on parle justement chaleur dans la météo à 6h30.
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3: Jardin ouvert au château de Saint-Jean-de-Beauregard. Organisé par la région Île-de-France, cette opération a pour objectif de faire découvrir le patrimoine naturel francilien. Ainsi, le château vous ouvrira les portes de tout le domaine, son jardin, son potager, avec un festival d'animation pour les enfants, ateliers cyanotypes, visites comptées, jeux en bois géant, jeux de piste, contes vivants et musique de l'univers végétal. Une belle sortie en famille, rendez-vous dimanche de 10h à 18h. Une nouvelle édition pour le festival Festichant à Pékeuse. Rendez-vous vendredi et samedi sur la pelouse du stade communal. Les festivités débuteront vendredi à partir de 20h30 avec un apéro jazz et un concert de l'ensemble musical du Hurepoix. Samedi, la soirée commencera à 19h30 avec l'auteur-compositrice Clara Moati, suivie du groupe rock Vecnash, Fortune Tellers Tribute Rolling Stone et DJ Malo Bertrand. L'entrée au festival est libre et gratuite. Sur place, food truck et stand de boissons locales.
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0: Ira Jepsen sur Évasion. Bon réveil, bon matin, bon jeudi.
1: Et oui, on vous conseille de vous hydrater rien que là, dès 6h30, avec de l'eau, du citron, ce que vous voulez. Mais faites attention à vous.
0: Et c'est effectivement le meilleur moment là pour aérer et prendre le frais.
1: Exactement, et pour ça, on vous propose aussi de prendre le frais avec The Weeknd.
0: Ce sera juste après les infos, 6h30.
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0: Avec Brice Charrier. Bonjour Brice.
3: Bonjour à tous. Toujours pas de changement de couleur pour l'Essonne aujourd'hui. La vigilance canicule reste rouge. Les alertes pour cela existent depuis 2004 en France. En l'espace de 22 ans, le département a cumulé une dizaine de jours en vigilance rouge et une cinquantaine en orange. La chaleur qui a fortement perturbé le trafic dans le RER hier sur la ligne D à partir de la fin d'après-midi entre Juvisy et Malesherbes, ainsi que vers Corbeil dans l'autre sens. Et puis sur la C un peu plus tôt entre Dourdan et Bretigny à cause d'une panne électrique. Quatre gares du Val d'Orge n'ont également pas été desservies pendant 50 minutes en raison d'un incendie près des voies ferrées à Sainte-Geneviève-des-Bois. Avec la canicule, le risque d'incendie reste important. C'est pourquoi la préfecture a décidé d'interdire au public une partie de la forêt de Fontainebleau qui se situe en Essonne, le domaine des Trois Pignons. Milly, la forêt et Courance sont les communes concernées dans le 91. Cette interdiction porte sur les routes mais aussi les sentiers de randonnée. Elle restera en vigueur jusqu'à la levée de la vigilance rouge en Essonne. Enfin, les fortes chaleurs persistent existeront ce week-end, prévient Météo France. Le corps sans vie d'une femme a été découvert par les secours après l'éboulement dans la mer d'un vaste pan de falaise hier soir à Biarritz. Les recherches ont été temporairement interrompues alors qu'un plongeur reste porté disparu. Elles doivent reprendre ce matin. L'association A10 gratuite mènera une nouvelle action en fin de journée au péage de Dourdan. Ses membres seront sur place de 16h à 20h pour sensibiliser les usagers à leur combat et ses évolutions. Une délégation a récemment été reçue au ministère des Transports. La région Île-de-France votera aujourd'hui son budget supplémentaire pour l'année en cours. Dans un contexte qui reste marqué par les 90 millions d'euros de recettes confisquées par l'État, ce qui n'empêchera pas le lancement d'une nouvelle politique territoriale dotée de près de 40 millions supplémentaires en faveur des communes franciliennes. Le Conseil examinera aussi une motion dénonçant la réduction brutale par l'État des crédits d'apprentissage qui fragilise directement de nombreux CFA d'Île-de-France et une autre sur la gestion adaptée des forêts publiques urbaines et périurbaines du territoire. Enfin, le préfet de police de Paris sera auditionné à l'occasion de cette séance plénière. Le marché Made in Essonne va s'installer à Morangis ce week-end, dans le parc Saint-Michel, samedi et dimanche, de 10h à 18h. Une trentaine de producteurs et d'artisans locaux y exposeront leurs produits et présenteront leur savoir-faire. C'est la 8e édition de cet événement organisé par Essonne Tourisme. Voilà pour l'info ce matin, tout de suite la météo.
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1: La région est toujours placée sous vigilance rouge aujourd'hui et les températures le montrent bien. Encore une fois, en fin de matinée, jusqu'à 36 degrés sont attendus près de Palaiseau. On attend jusqu'à 35 à Étampes, 35 également près de Valpuiseau. Et dans l'après-midi, les températures vont dépasser les 40 degrés. 40 sont attendus notamment près de Dourdan. On attend 39 à Saint-Escobille, 41 près de Corbeil-Essonne et Savines-sur-Orge et 41 à Évry. Je vous souhaite à tous une belle journée sur Évasion.
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0: Allez, bienvenue, bon réveil.
1: Il est 6h33 et c'est The Weeknd qu'on retrouve tout de suite sur Évasion.
0: Ainsi que l'horoscope qui va pas tarder.

0: sur Évasion, il est 7h20.
1: Et ça continue en musique, on essaye de vous divertir avec cette chaleur. Plus vous restez avec nous, plus vous allez entendre des tubes. Et c'est Vita qui passe dans quelques instants.
0: Juste après l'horoscope de ce jeudi.
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0: On commence avec les béliers.
1: Vos amis jouent les entremetteurs avec succès.
0: Taureau.
1: Vos preuves d'amour pleuvent sur votre conjoint.
0: Gémeaux.
1: Votre originalité ravit la personne qui partage votre vie.
0: Cancer.
1: Le poste de vos rêves vous tend les bras.
0: Lion.
1: L'envie de progresser vous booste aujourd'hui.
0: Vierge.
1: Les portes s'ouvrent pour faire évoluer votre carrière.
0: Balance.
1: Votre prudence évite les choix hâtifs et regrettables.
0: Scorpion.
1: Baissez vos exigences pour vous faciliter les rencontres.
0: Sagittaire.
1: Un nuage du bonheur vous transporte toute la journée.
0: Capricorne.
1: Les changements de planning nécessitent une belle souplesse.
0: Voici le signe du jour, les Verseaux.
1: L'énergie de la victoire vous porte vers les sommets.
0: Et les Poissons.
1: Le sourire reste votre meilleure arme face aux imprévus.
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0: Vous écoutez Évasion, il est 7h moins le quart, bienvenue.
1: Et oui, on est ravis d'être avec vous ce matin, de tenter de vous donner un petit peu de bonne humeur, parce que je sais que vous pouvez être ronchon avec cette chaleur.
0: Tu parles de toi?
1: Non, je parle pas de moi.
0: Ah bon, d'accord, j'ai eu peur, non, j'ai cru que...
1: Non.
0: Oh. Ouais, pour vous donner de la bonne humeur, Alex Warren dans un instant. Je viens de me mettre dans une panade en disant ça. Là, je vais lancer la suite et voilà, je vais en entendre parler. 6h45, bienvenue.
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1: Un cabinet dentaire implanté à Morsang-sur-Orge. Je recrute une secrétaire médicale dans le cadre d'un CDI de 39 heures. La personne recrutée prendra en charge le secrétariat médical, l'accueil des patients et la gestion administrative quotidienne du cabinet. Le poste convient à une personne organisée, rigoureuse et à l'aise avec le contact clientèle. Si jamais vous êtes intéressé, vous pouvez téléphoner au 01 41 31 33 12. Une structure de santé au travail située à Évry recrute une secrétaire médicale à temps plein. Les missions comprennent la gestion des plannings médicaux, la constitution des dossiers administratifs, l'organisation des visites médicales et l'archivage des documents. Le poste s'effectue en collaboration directe avec les médecins et les infirmières de la structure. Vous pouvez retrouver cette offre directement sur Indeed.fr.
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0: Alex Warren, bienvenue sur Évasion. 6h56, on vous offre un exceptionnel cadeau.
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2: 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Allez.
0: Dans un instant, la météo, il fait encore un peu chaud aujourd'hui.
2: Très chaud.
0: Ok, ce sera juste après les infos. Et Train, Hey Soul Sister, toujours plus de tubes sur Évasion. Bon réveil.

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7: Il est 7h, vous êtes sur Évasion, Tamine Pala dans quelques instants.
8: Juste après les infos, la météo et 1500 euros à vous faire gagner avant 7h30.
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8: Avec Brice Charrier. Bonjour Brice.
9: Bonjour à tous. Toujours pas de changement de couleur pour l'Essonne aujourd'hui. La vigilance canicule reste rouge. Les alertes pour cela existent depuis 2004 en France. En l'espace de 22 ans, le département a cumulé une dizaine de jours en vigilance rouge et une cinquantaine en orange. La chaleur qui a fortement perturbé le trafic dans le RER hier sur la ligne D à partir de la fin d'après-midi entre Juvisy et Malesherbes, ainsi que vers Corbeil dans l'autre sens. Et puis sur la C un peu plus tôt entre Dourdan et Brétigny à cause d'une panne électrique. Quatre gares du Val d'Orge n'ont également pas été desservies pendant 50 minutes en raison d'un incendie près des voies ferrées à Sainte-Geneviève-des-Bois. Avec la canicule, le risque d'incendie reste important. C'est pourquoi la préfecture a décidé d'interdire au public une partie de la forêt de Fontainebleau qui se situe en Essonne, le domaine des Trois Pignons. Milly, La Forêt et Courances sont les communes concernées dans le 91. Cette interdiction porte sur les routes mais aussi les sentiers de randonnée. Elle restera en vigueur jusqu'à la levée de la vigilance rouge en Essonne. Enfin, les fortes chaleurs persisteront ce week-end, prévient Météo France. Le corps sans vie d'une femme a été découvert par les secours après l'éboulement dans la mer d'un vaste pont de falaise hier soir à Biarritz. Les recherches ont été temporairement interrompues alors qu'un plongeur reste porté disparu. Elles doivent reprendre ce matin. L'association ADIS gratuite mènera une nouvelle action en fin de journée au péage de Dourdan. Ses membres seront sur place de 16h à 20h pour sensibiliser les usagers à leur combat et ses évolutions. Une délégation a récemment été reçue au ministère des Transports. La région Île-de-France votera aujourd'hui son budget supplémentaire pour l'année en cours. Dans un contexte qui reste marqué par les 90 millions d'euros de recettes confisquées par l'État, ce qui n'empêchera pas le lancement d'une nouvelle politique territoriale dotée de près de 40 millions supplémentaires en faveur des communes franciliennes. Le Conseil examinera aussi une motion dénonçant la réduction brutale par l'État des crédits d'apprentissage qui fragilisent directement de nombreux CFA d'Île-de-France et une autre sur la gestion adaptée des forêts publiques urbaines et périurbaines du territoire. Enfin, le préfet de police de Paris sera auditionné à l'occasion de cette séance plénière. Le marché Made in Essonne va s'installer à Morangis ce week-end, dans le parc Saint-Michel, samedi et dimanche, de 10h à 18h. Une trentaine de producteurs et d'artisans locaux y exposeront leurs produits et présenteront leur savoir-faire. Et c'est la 8e édition de cet événement organisé par Essonne Tourisme. Voilà pour l'info ce matin, tout de suite la météo.
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7: La région est toujours placée sous vigilance rouge aujourd'hui et les températures le montrent bien. Encore une fois, en fin de matinée, jusqu'à 36 degrés sont attendus près de Palaiseau. On attend jusqu'à 35 à Étampes, 35 également près de Valpuiseau. Et dans l'après-midi, les températures vont dépasser les 40 degrés. 40 sont attendus notamment près de Dourdan. On attend 39 à Saint-Escoville, 41 près de Corbeil-Essonne et Savines-sur-Orge et 41 à Évry. Je vous souhaite à tous une belle journée sur Évasion.
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8: Allez, bienvenue, bon matin sur Évasion.
7: Il est 7h03, un documentaire est justement fait pour elle. Charlotte Cardin arrive dans quelques instants sur Évasion.
8: Ah ouais, où ça?
7: Sur YouTube, vous pouvez le retrouver, il est génial.
8: Ok, ce sera prêt. Tamine Pala, Dracula, bienvenue.

0: Charlotte Cardin sur Évasion, 7h10.
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0: Et nous sommes là ce jeudi 25 juin, bienvenue.
3: On est ravis d'être avec vous aujourd'hui. On va commencer tout de suite par les fêtes du jour. Bonne fête aux Éléonore, aux Prosper également.
0: C'était une vieille marque de pain d'épices.
3: C'est une très vieille pub du coup.
0: Oui, quand j'étais petite, c'est rigolo.
3: Nous sommes pile à 6 mois de Noël et ça aussi c'est très rigolo.
0: En 2009, nous quittait Michael Jackson.
3: Et on a l'acteur et réalisateur Philippe Lachaud qui fête ses 46 ans aujourd'hui. Pierre-François Martin Laval, surtout connu sous le nom de PEF, qu'on a vu dans Les Profs, ou encore Les Robins des Bois, fête ses 58 ans aujourd'hui.
0: Très bon anniversaire à un chanteur qu'on adore sur Évasion, c'est Benson Boone, il a 24 ans. On a reçu vos messages sur évasionfm.com. Olivier de Ris-Orangis par exemple.
3: Elle souhaite un super anniversaire à son papa Roger qui part à la retraite cette semaine. Bravo, tu peux être fier de toi.
0: Et on a reçu aussi un message de Rime de Melun.
3: Joyeux anniversaire à ma sœur Clotilde à qui je pense fort ce matin. Si vous aussi vous avez des messages à faire passer, évasionfm.com.
0: Avant la musique française parlait d'amour, ce n'est plus le cas.
3: Non, elle parle d'argent. Et vous allez voir, c'est un peu étonnant.
0: Ok, c'est l'actu en plus et ce sera après Lost Frequencies, 7h11. Bienvenue sur Évasion.

0: Bienvenue sur Évasion, il est 7h14.
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0: Très bien, on va vous donner un thème. Il faudra trouver l'intrus en 10 secondes dans ce thème, l'actu en plus.
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1: On va parler de la musique française qui ne parle plus d'amour mais bien d'argent. Une étude a analysé les textes de nos refrains depuis 20 ans. Alors on va faire le point ensemble. En 2005, la pop célébrait l'espoir, le collectif. Le public reprenait par exemple « Tout le bonheur du monde » ou encore « Ma philosophie ». Et aujourd'hui, si vous écoutez bien, le « nous » a disparu. Les textes de 2025 tournent autour du jeu, de l'ambition, des marques de luxe, pourquoi pas. Tandis que l'amour s'effondre, le champ lexical de la violence est en augmentation. Rappelons quand même que les thèmes évoluent avec la société et reflètent finalement les préoccupations de chaque génération.
0: Bah du coup c'est triste.
1: Oui c'est un peu triste, alors si on pouvait avoir un petit peu plus de musique good vibes, même s'il y en a quelques-unes quand même, il ne faut pas exagérer, mais bon la majorité n'est pas aussi sympa.
0: Oui la Starac c'est plutôt good vibes.
1: Oui, la plupart du temps oui.
0: Est-ce qu'il y a good vibes aussi? C'est Naïka dans un instant. Je crois que ça parle un peu d'amour. Avec des bisous, 7h15.
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1: 7h26, bienvenue sur Évasion. 1500 euros à vous faire gagner tout ce mois de juin. C'est la dernière semaine pour tenter votre chance.
2: Et oui, alors allez-y, vous pouvez continuer de nous envoyer des messages, de nous appeler. Peut-être que vous allez pouvoir tenter votre chance comme Jessica de Saint-Germain-les-Corbeilles. Bonjour Jessica.
3: Bonjour.
2: Ça va ?
3: Oh oui, impeccable, et vous ?
2: Bah très bien, on est content de jouer avec toi ce matin. Tu tentes ta chance pour les 1500 euros ?
3: C'est ça, je suis contente aussi.
2: Waouh, bah on est trop content. Qu'est-ce que tu ferais avec tout ça ?
3: Parce que je disais, là j'ai une sacrée régulation de facture d'eau, donc ça m'aiderait à payer ça.
2: Bah ouais. Oui, tu m'étonnes.
3: Pas pour les bonnes causes, mais bon.
1: Tu as vidé l'Essonne avec la chaleur.
3: Ouais.
1: Très bien.
3: C'est trop chaud, alors on fait des
2: pistes. Bah oui. Oh.
1: Je vois. Est-ce qu'on peut dire aussi ton métier ou pas, Jessica ?
3: Oui, bien sûr.
1: Qu'est-ce que tu fais ?
3: Je suis maîtresse, professeure de l'école.
1: Bah c'est fini, quasiment.
3: Ou presque.
1: Presque.
3: Une semaine, mais là, on est effectif réduit, là.
1: Ok, c'est à la cool, on s'occupe des petits.
3: C'est ça.
1: Bon, très bien, ce matin, ce sera un trouve l'intrus. On va te donner trois propositions. Tu trouves l'intrus parmi ces trois propositions et c'est gagné. Est-ce que tu es prête ?
3: Oui, je suis prête.
1: Allez, c'est parti.
2: Top. Dans quel film Philippe Lachaud n'a jamais joué ? Marsupilami, Babysitting ou Qu'est-ce qu'on a fait au bon Dieu ? Dans lequel il a jamais joué.
3: Qu'est-ce qu'on a fait au bon Dieu ?
2: Oui, bravo Jessica, bonne
1: impeccable.
2: Réponse.
1: Impeccable, nickel. Du coup, tu es dans la finale des 1500 euros. Ça sent bon pour la facture d'eau. Puis on va te souhaiter une bonne joie. Tu prends quand même encore des douches.
3: Oui, quand même.
1: Voilà, malgré la facture,
3: surtout
1: défense.
3: Surtout là, on a 3 par jour.
2: Ah ouais,
1: tu m'étonnes. Bah, allez, bon courage à toi. On rejoue tout à l'heure à 8h25. Inscription Évasion par SMS au 7 10 36. Vous faites comme elle. Voici Tom Grégory, 7h28. Les infos juste après sur Évasion. Oh, oui, bon.

0: C'est Tom Grégory sur Évasion. Bon réveil, bon début de matinée.
1: Et ça continue en musique. Vous avez Angèle qui arrive avec cette nouvelle chanson incroyable.
0: Avec Justice, effectivement, ce sera juste après les infos.
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0: Avec Brice Charrier. Bonjour Brice.
3: Bonjour à tous. Toujours pas de changement de couleur pour l'Essonne aujourd'hui. La vigilance canicule reste rouge. Les alertes pour cela existent depuis 2004 en France. En l'espace de 22 ans, le département a cumulé une dizaine de jours en vigilance rouge et une cinquantaine en orange. La chaleur qui a fortement perturbé le trafic dans le RER hier sur la ligne D à partir de la fin d'après-midi entre Juvisy et Malesherbes, ainsi que vers Corbeil dans l'autre sens. Et puis sur la C un peu plus tôt entre Dourdan et Brétigny à cause d'une panne électrique. Quatre gares du Val d'Orge n'ont également pas été desservies pendant 50 minutes en raison d'un incendie près des voies ferrées à Sainte-Geneviève-des-Bois. Avec la canicule, le risque d'incendie reste important. C'est pourquoi la préfecture a décidé d'interdire au public une partie de la forêt de Fontainebleau qui se situe en Essonne, le domaine des Trois Pignons. Milly, la Forêt et Courances sont les communes concernées dans le 91. Cette interdiction porte sur les routes mais aussi les sentiers de randonnée. Elle restera en vigueur jusqu'à la levée de la vigilance rouge en Essonne. Enfin, les fortes chaleurs persistent existeront ce week-end, prévient Météo France. Le corps sans vie d'une femme a été découvert par les secours après l'éboulement dans la mer d'un vaste pan de falaise hier soir à Biarritz. Les recherches ont été temporairement interrompues alors qu'un plongeur reste porté disparu. Elles doivent reprendre ce matin. L'association ADIS gratuite mènera une nouvelle action en fin de journée au péage de Dourdan. Ses membres seront sur place de 16h à 20h pour sensibiliser les usagers à leur combat et ses évolutions. Une délégation a récemment été reçue au ministère des Transports. La région Île-de-France votera aujourd'hui son budget supplémentaire pour l'année en cours. Dans un contexte qui reste marqué par les 90 millions d'euros de recettes confisquées par l'État, ce qui n'empêchera pas le lancement d'une nouvelle politique territoriale dotée de près de 40 millions supplémentaires en faveur des communes franciliennes. Le Conseil examinera aussi une motion dénonçant la réduction brutale par l'État des crédits d'apprentissage qui fragilisent directement de nombreux CFA d'Île-de-France et une autre sur la gestion adaptée des forêts publiques urbaines et périurbaines du territoire. Enfin, le préfet de police de Paris sera auditionné à l'occasion de cette séance plénière. Le marché Made in Essonne va s'installer à Morangis ce week-end, dans le parc Saint-Michel, samedi et dimanche, de 10h à 18h. Une trentaine de producteurs et d'artisans locaux y exposeront leurs produits et présenteront leur savoir-faire. C'est la 8e édition de cet événement organisé par Essonne Tourisme. Voilà pour l'info ce matin, tout de suite la météo.
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1: La région est toujours placée sous vigilance rouge aujourd'hui et les températures le montrent bien. Encore une fois, en fin de matinée, jusqu'à 36 degrés sont attendus près de Palaiseau. On attend jusqu'à 35 à Étampes, 35 également près de Valpuiseau. Et dans l'après-midi, les températures vont dépasser les 40 degrés. 40 sont attendus notamment près de Dourdan. On attend 39 à Saint-Escoville, 41 près de Corbeil-Essonne et Savines-sur-Orge et 41 à Évry. Je vous souhaite à tous une belle journée sur Évasion.
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0: Allez, 7h33, bienvenue sur Évasion, bonne matinée.
1: Et ça continue en musique, Maneskin qui arrive dans quelques instants, soyez patients.
0: L'horoscope également, tout ça après Angèle, What You Want, toujours plus de tubes sur Évasion.

0: faire plaisir à tous les fans de Maneskin, dont tu fais partie, Émilie.
1: Exactement. J'espère que vous compreniez mieux pourquoi je les attends et que j'attends qu'ils sortent un nouvel album.
0: Bref. Non, toujours pas, mais...
1: Mais si, on comprend tous.
0: Oh, allez, je plaisante. 7h40, bienvenue sur Evasio.
1: Et oui, ça continue en musique avec Joe dans un tout autre style.
0: Oui, qu'on aime beaucoup et qui remplit les festivals. Ce sera après l'horoscope de ce jeudi.
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0: On commence avec les béliers.
1: Vos amis jouent les entremetteurs avec succès.
0: Taureau.
1: Vos preuves d'amour pleuvent sur votre conjoint.
0: Gémeaux.
1: Votre originalité ravit la personne qui partage votre vie.
0: Cancer.
1: Le poste de vos rêves vous tend les bras.
0: Lion.
1: L'envie de progresser vous booste aujourd'hui.
0: Vierge.
1: Les portes s'ouvrent pour faire évoluer votre carrière.
0: Balance.
1: Votre prudence évite les choix hâtifs et regrettables.
0: Scorpion.
1: Baissez vos exigences pour vous faciliter les rencontres.
0: Sagittaire.
1: Un nuage du bonheur vous transporte toute la journée.
0: Capricorne.
1: Les changements de planning nécessitent une belle souplesse.
0: Voici le signe du jour, les Verseaux.
1: L'énergie de la victoire vous porte vers les sommets.
0: Et les Poissons.
1: Le sourire reste votre meilleure arme face aux imprévus.
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0: Toujours plus de tubes sur l'évasion avec l'acteur Joseph Kerry, DJ Kerry DJ pour ses activités musicales. Il sera le 27 août au festival Rank en scène avec Licky Lee ou encore Lord. Ah, les festivals, cet autre réseau social musical, être en plein air, écouter de la musique, partager même ses groupes préférés avec des inconnus, c'est beau. Et nos réseaux sociaux, ils tournent à plein régime, n'est-ce pas, Émilie?
1: Oui, mais justement, c'est sur nos réseaux sociaux que vous avez pu nous envoyer des petits messages. On commence avec Carla de Sartrouville. Une nouvelle journée où je me demande s'il ne vaut pas mieux que je dorme par terre avec mon chat à cause de cette chaleur. Et Anaïs de Friville-Escarbotin. Heureusement que j'ai pu être en télétravail toute la semaine, sinon ça aurait été très compliqué.
0: Allez, bon courage effectivement à tout le monde. Et on l'avait dit, je crois, dans une actu en plus, c'est bon de dormir à la Belle Étoile.
1: Oui, apparemment, voilà, même la Belle Étoile ne changera rien malheureusement.
0: Oh waouh. Dans un instant, ce qui peut changer, c'était des swims, ça. Ça peut changer votre morale pour qu'il soit encore mieux. 7h45 tout pile sur Évasion.
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0: Ah oui, d'accord. Effectivement. C'est triché. À suivre les infos, la météo encore chaude pour aujourd'hui, juste après Lady Gaga, 7h55 sur Évasion.

0: Lady Gaga qui est sur la BO du Diable qui s'habille en Prada 2 que j'ai toujours pas vu.
1: Oh bah tu ferais bien parce que franchement il était très cool.
0: Bah ouais, avec Emily Blunt, j'aime beaucoup. À suivre les infos, la météo.
1: Et Taylor Swift.
0: Ce sera juste après, dans une minute en fait, voilà, bon réveil.
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0: Il est 8h, bienvenue sur Évasion.
1: Et c'est Taylor Swift que vous retrouvez dans quelques instants.
0: Toujours plus de tubes après les infos, la météo, bon jeudi.
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1: Et c'est avec Brice Charrier.
10: Bonjour à tous. Comme 71 autres départements, l'Essonne est en vigilance rouge canicule ce jeudi. La chaleur qui a fortement perturbé le trafic dans le RER hier sur la ligne D à partir de la fin d'après-midi entre Juvisy et Malesherbes, ainsi que vers Corbeil dans l'autre sens. Et puis sur la C, un peu plus tôt entre Dourdan et Brétigny, à cause d'une panne électrique. Quatre gares du Val d'Orge n'ont également pas été desservies pendant 50 minutes en raison d'un incendie près des voies ferrées à Sainte-Geneviève-des-Bois. Dans les transports, justement, pas de changement pour aujourd'hui. Le réseau des RER et Transilien ne fonctionnera pas intégralement encore. Île-de-France Mobilité conseille de limiter ses déplacements, d'éviter les heures de pointe, de consulter l'état du trafic avant tout trajet et de privilégier les lignes climatisées. Avec la canicule, le risque d'incendie reste important. C'est pourquoi la préfecture a décidé d'interdire au public une partie de la forêt de Fontainebleau qui se situe en Essonne, le domaine des Trois Pignons. Milly-la-Forêt et Courances sont les communes concernées dans le 91. Cette interdiction porte sur les routes, mais aussi sur les sentiers de randonnée. Elle restera en vigueur jusqu'à la levée de la vigilance rouge en Essonne. Et puis, passer des examens dans ces conditions n'est pas l'idéal. Alors que le bac touche à sa fin, le brevet des collèges commence, lui, demain, avec 3 journées d'épreuves. Pour mettre les élèves dans les meilleures dispositions, le département de l'Essonne a équipé les collèges de plus de 200 ventilateurs et versé plus de 20 000 euros pour l'achat de bouteilles d'eau et de brumisateurs individuels. Enfin, la collectivité recommande d'utiliser les salles les moins exposées, d'aérer les bâtiments la nuit et de fermer les volets afin de limiter les apports de chaleur en journée. Les 5 potentiels cas contacts du premier malade d'Ebola en France ont été placés à l'isolement. Il se trouvait dans le même avion que lui. La personne contaminée est un médecin qui a participé à une mission de lutte contre la maladie en République démocratique du Congo. Il n'était pas contagieux au moment de monter dans l'avion et a été immédiatement pris en charge. Ses symptômes sont faibles. Il n'existe actuellement ni vaccin ni traitement spécifique contre cette souche du virus mortel. Enfin, le marché Made in Essonne va s'installer à Morangis ce week-end, dans le parc Saint-Michel, samedi et dimanche, de 10h à 18h. Une trentaine de producteurs et d'artisans locaux y exposeront leurs produits et présenteront leur savoir-faire. C'est la 8e édition de cet événement organisé par Essonne Tourisme.
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1: La région est toujours placée sous vigilance rouge aujourd'hui et les températures le montrent bien. Encore une fois, en fin de matinée, jusqu'à 36 degrés sont attendus près de Palaiseau. On attend jusqu'à 35 à Étampes, 35 également près de Valpuiseau. Et dans l'après-midi, les températures vont dépasser les 40 degrés. 40 sont attendus notamment près de Dourdan. On attend 39 à Saint-Escobille, 41 près de Corbeil-Essonne et Savines-sur-Orge et 41 à Évry. Je vous souhaite à tous une belle journée sur Évasion.
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0: 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Rubrique jeu. Voici Taylor Swift, 8h04. Bienvenue sur Évasion.
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0: Oui, c'est le Grand Réveil. Bonjour, on est ensemble jusqu'à 9h30.
3: Nous sommes le 25 juin, on est ravis d'être avec vous. Aujourd'hui, on va commencer par les fêtes du jour. Il y en a plusieurs. Bonne fête au Bonne fête au Éléonore et au Prosper aujourd'hui.
0: Oh, Prosper, le copain d'épices.
4: Prosper, youpla pour mille roues de bonne
0: épice. C'était une vieille pub quand j'étais petit, ça.
3: Je pensais que c'était un dessin animé parce que ça y ressemble un petit peu. Et nous sommes à pile 6 mois de Noël puisque nous sommes le 25 juin.
0: Effectivement, nous sommes le 25 juin et en 2009, le 25 juin, nous quittait Michael Jackson.
3: L'acteur et réalisateur Philippe Lachaud a 46 ans aujourd'hui. Pierre-François Martin Laval, surtout connu sous le nom de PEF, qu'on a vu dans Les Profs, ou encore Les Robins des Bois, fête ses 58 ans.
0: On a un chanteur qu'on adore ici sur Évasion qui fête son anniversaire. 24 ans pour Benson Boone, waouh seulement. Vous avez envoyé des messages pour souhaiter un bon anniversaire à vos proches, comme Olivia de Ris-Orangis.
3: Elle souhaite un super anniversaire à son papa Roger qui part à la retraite cette semaine. Bravo, tu peux être fière de toi.
0: Oh bah,

0: Ça, c'est pas mal. Et Rime de Melun nous a écrit aussi.
1: Alors elle souhaite un super anniversaire à sa sœur Clotilde, à qui elle pense très fort ce matin. Si vous avez des messages à faire passer, ça se passera demain sur evasionfm.com et c'est avec plaisir que je lirai vos petits messages.
0: Le chiffre du jour dans un instant.
1: Oui, on va parler de quand on est heureux, de notre manière de réagir.
0: D'accord, on fait un truc et on attend vos propositions.
1: Exactement.
0: On en reparle après. Ed Sheeran, Martin Garrix, Repeat It, 8h11 sur Évasion. Bon début de jeudi à vous.

0: Vous êtes bien sur Évasion, bienvenue.
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0: 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On joue aux 10 secondes chrono avant 8h30, ce sera quoi?
2: Un blind test, super simple.
0: D'accord, bah très bien. Allez, rendez-vous dans un instant, 8h14, on a un chiffre du jour aussi en ligne.
2: 68% d'entre nous réagissons comme ça quand on est heureux, à votre avis?
0: Voilà, on attend vos réactions, vous les mettez sur la page Facebook Évasion, on en reparle avant la fin de l'émission. Dans un instant, David Guetta. À 8h15 sur la route du travail, de l'école ou encore chez vous, bienvenue sur Évasion.
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1: Il est 8h25 et il est grand temps de jouer ensemble aux 10 secondes chrono. On adore ce moment, surtout que ce mois-ci, très très belle somme à vous faire gagner. 1 500 €, rien que ça, juste avant vos grandes vacances d'été. Vous allez pouvoir partir en vacances, faire tous les projets que vous avez reculés, juste parce qu'il manquait quelques sous. 1 500 € pour vous directement dans votre portefeuille. Et pour ça, rien de plus simple, vous envoyez Évasion au 71036. Peut-être qu'on va vous appeler, peut-être qu'on vous appellera pour tenter de remporter cette somme. Et pour ça, on a plein de mini-jeux pour vous, des blind tests, des trouve l'intrus, des qui suis-je, bref de tout. Et ce matin, on va faire un petit blind test.
2: Ah, c'est ce que j'allais te demander. Quel était le jeu de ce matin?
1: Eh ben, super blind test. Vous allez voir qui est dans l'actualité. Donc, si vous avez écouté les anniversaires, c'est parfait puisque l'artiste en fait partie. Enfin, c'est un drôle d'anniversaire. De ce que je vois, Mathieu à notre prochaine auditrice qui va tenter sa chance. Il n'en reste plus beaucoup d'ailleurs. Donc, comme je vous dis, Évasion au 71036. Si vous voulez encore participer demain, parce que c'est bientôt fini, 1 500 € à gagner sur Évasion. Alors, avec qui joue-t-on, Mathieu, ce matin?
2: Jessica du Mets-sur-Seine. Bonjour, Jessica.
3: Alors, bonjour, Mathieu.
1: Coucou, ça va?
3: Ça va bien, merci.
2: Bah ouais, mais 500 € à gagner, tu ferais quoi avec cette somme?
3: Ah bah, je sais pas, voyage avec des enfants, je sais pas.
1: Ah ouais, bah ce serait très bien ça, bah un ouais. Super voyage, 1 500 €, Jessica.
2: Sacré coup de pouce, effectivement. Ce matin, c'est un blind test. On va mettre un extrait musical et si c'est bon, tu feras partie donc de la finale. Est-ce que tu es prête?
3: Oui, je suis prête.
2: Allez, c'est parti. Ensuite, tu auras 10 secondes pour trouver. C'est le principe du 10 secondes chrono.

0: À ton avis, qui c'est?
1: Michael Jackson.
2: Oui, oui, bravo, bonne réponse.
0: Oui, effectivement, tu es donc dans la finale de demain. On va te souhaiter bonne chance, Jessica. Rendez-vous demain et dernière chance aussi pour vous, pour participer. Ce sera à 7h25, inscription évasion par SMS au 7-10-36, comme d'habitude.
2: Exactement, on vous attend très très nombreux.
0: Allez, à demain. Et puis bonne journée en attendant. Voici les infos juste après Sam Smith, Dancing with a Stranger, 8h28, tout pile.

0: Sam Smith sur Évasion, les infos dans 30 secondes.
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0: Bienvenue sur Évasion, il est pile 8h30.
3: Et on continue en musique, Jake et Carla qui arrivent dans quelques instants sur Évasion.
0: Juste après les infos, la météo, très bon début de journée.
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3: Et c'est avec Brice Charrier.
5: Bonjour à tous. Comme 71 autres départements, l'Essonne est en vigilance rouge canicule ce jeudi. La chaleur qui a fortement perturbé le trafic dans le RER hier sur la ligne D à partir de la fin d'après-midi entre Juvisy et Malesherbes, ainsi que vers Corbeil dans l'autre sens. Et puis sur la C, un peu plus tôt entre Dourdan et Brétigny, à cause d'une panne électrique. 4 gares du Val d'Orge n'ont également pas été desservies pendant 50 minutes en raison d'un incendie près des voies ferrées à Sainte-Geneviève des Bois. Dans les transports, justement, pas de changement pour aujourd'hui. Le réseau des RER et Transilien ne fonctionnera pas intégralement encore. Île-de-France Mobilité conseille de limiter ses déplacements, d'éviter les heures de pointe, de consulter l'état du trafic avant tout trajet et de privilégier les lignes climatisées. Avec la canicule, le risque d'incendie reste important. C'est pourquoi la préfecture a décidé d'interdire au public une partie de la forêt de Fontainebleau qui se situe en Essonne, le domaine des Trois Pignons, mis la Forêt et Courance sont les communes concernées dans le 91. Cette interdiction porte sur les routes, mais aussi sur les sentiers de randonnée. Elle restera en vigueur jusqu'à la levée de la vigilance rouge en Essonne. Et puis, passer des examens dans ces conditions n'est pas l'idéal. Alors que le bac touche à sa fin, le brevet des collèges commence, lui, demain, avec 3 journées d'épreuves. Pour mettre les élèves dans les meilleures dispositions, le département de l'Essonne a équipé les collèges de plus de 200 ventilateurs et versé plus de 20 000 euros pour l'achat de bouteilles d'eau et de brumisateurs individuels. Enfin, la collectivité recommande d'utiliser les salles les moins exposées, d'aérer les bâtiments la nuit et de fermer les volets afin de limiter les apports de chaleur en journée. Les 5 potentiels cas contacts du premier malade d'Ebola en France ont été placés à l'isolement. Il se trouvait dans le même avion que lui. La personne contaminée est un médecin qui a participé à une mission de lutte contre la maladie en République démocratique du Congo. Il n'était pas contagieux au moment de monter dans l'avion et a été immédiatement pris en charge. Ses symptômes sont faibles. Il n'existe actuellement ni vaccin ni traitement spécifique contre cette souche du virus mortel. Enfin, le marché Made in Essonne va s'installer à Morangis ce week-end, dans le parc Saint-Michel, samedi et dimanche, de 10h à 18h. Une trentaine de producteurs et d'artisans locaux y exposeront leurs produits et présenteront leur savoir-faire. C'est la 8e édition de cet événement organisé par Essonne Tourisme.
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3: La région est toujours placée sous vigilance rouge aujourd'hui et les températures le montrent bien. Encore une fois, en fin de matinée, jusqu'à 36 degrés sont attendus près de Palaiseau. On attend jusqu'à 35 à Étampes, 35 également près de Valpuiseau. Et dans l'après-midi, les températures vont dépasser les 40 degrés. 40 sont attendus notamment près de Dourdan. On attend 39 à Saint-Escobille, 41 près de Corbeil-Essonne et Savines-sur-Orge et 41 à Évry. Je vous souhaite à tous une belle journée sur Évasion.
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0: 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Jack et Carla tout de suite.
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0: Gwen Stefani sur Évasion, 8h41, très bon début de jeudi, courage.
1: Et ça continue, on a Vita qui arrive dans quelques instants avec Ça fait mal.
0: Mais ça continue tout le temps en fait.
1: Ça continue tout le temps en musique.
0: Ça sera juste après l'horoscope.
1: Exactement.
0: Aujourd'hui, le signe du jour, ce sont les Verseaux.
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0: On commence avec les Béliers.
1: Vos amis jouent les entremetteurs avec succès.
0: Taureau.
1: Vos preuves d'amour pleuvent sur votre conjoint.
0: Gémeaux.
1: Votre originalité ravit la personne qui partage votre vie.
0: Cancer.
1: Le poste de vos rêves vous tend les bras.
0: Lion.
1: L'envie de progresser vous booste aujourd'hui.
0: Vierge.
1: Les portes s'ouvrent pour faire évoluer votre carrière.
0: Balance.
1: Votre prudence évite les choix hâtifs et regrettables.
0: Scorpion.
1: Baissez vos exigences pour vous faciliter les rencontres.
0: Sagittaire.
1: Un nuage du bonheur vous transporte toute la journée.
0: Capricorne.
1: Les changements de planning nécessitent une belle souplesse.
0: Voici le signe du jour, les Verseaux.
1: L'énergie de la victoire vous porte vers les sommets.
0: Et les Poissons.
1: Le sourire reste votre meilleure arme face aux imprévus.
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0: résultats sur Évasion. Il est 9h moins le quart tout pile et on a toujours un chiffre du jour sur la page Facebook Évasion.
1: Vous pouvez toujours commenter si vous voulez participer. 68% d'entre nous réagissons comme ça quand on est heureux.
0: Evelyne, elle nous dit on crie de bonheur.
1: En criant ? Bon, ça aurait pu, mais non, 68% font autre chose.
0: Émilie, elle propose siffler, c'est rigolo.
1: Siffler de bonheur, je pense qu'on n'est pas beaucoup, mais c'est marrant.
0: T'imagines. Marrant. Le sourire permanent, dit Tiffaine, qui a l'air de quelqu'un de très solaire.
1: Le sourire permanent, ça aurait pu, mais non, ce n'est toujours pas la bonne réponse.
0: Larme aux yeux, nous dit Véronique, grand sourire.
1: Ouh là là, on frôle la bonne réponse, on y est presque.
0: Hop, okay. On en reparle avant 9h, mais d'abord, vous avez envoyé des petits messages.
1: Alors, on commence avec celui de Carla, elle vient de Sartrouville. Une nouvelle journée où je me demande s'il ne vaut pas mieux que je dorme par terre avec mon chat à cause de cette chaleur. Et Anaïs de Friville-Escarbotin, heureusement que j'ai pu être en télétravail toute la semaine, sinon ça aurait été très compliqué.
0: Carla, c'est pas celle de Jack?
1: Non, malheureusement.
0: J'en ai l'autre. Ok. Dans un instant, on écoute Bruno Mars. Pour nous écrire, WhatsApp 07 68 60 57. 46, bonne matinée sur Évasion.
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0: Évasion, c'était Bruno Mars, il est 8h56.
1: Et il est grand temps de connaître la réponse au signe, au chiffre du jour. 68% d'entre nous réagissons comme ça quand on est heureux, à votre avis.
0: Crier de bonheur, nous avait dit Evelyne.
1: Crier non, ce n'est pas la bonne réponse.
0: Siffler, disait Émilie, c'est rigolo.
1: Non, mais c'est marrant.
0: Taper dans les mains, dit Boulette. En plus, Boulette, c'est marrant.
1: Ah, mais c'est marrant comme les phoques quand ils tapent dans la main quand ils sont.
0: Je connais des phoques, oui.
1: Ah.
0: Il y a des petites réunions, des fois. Chanter, nous dit Émilie, qui est très joyeux.
1: Chanter. Eh ben non, la bonne réponse, c'était pleurer de joie. 68% versons notre petite larme quand on est heureux.
0: Oh, c'est trop mignon.
1: C'est trop mignon, ça veut dire qu'on est très très très joyeux et ça c'est cool, faudrait le faire au moins tous les jours.
0: C'est pas facile à simuler, donc c'est preuve que t'as vraiment touché quelqu'un, ça c'est bien.
1: C'est vrai.
0: Voici Harry Styles sur Évasion.

0: Harry Styles sur Évasion. À suivre toujours plus de tubes. Ce sera avec Alex Warren juste après les infos et la météo. Très bon début de jeudi.
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9: Et c'est avec Brice Charrier.
10: Bonjour à tous. Comme 71 autres départements, l'Essonne est en vigilance rouge canicule ce jeudi. La chaleur qui a fortement perturbé le trafic dans le RER hier sur la ligne D à partir de la fin d'après-midi entre Juvisy et Malesherbes, ainsi que vers Corbeil dans l'autre sens. Et puis sur la C, un peu plus tôt entre Dourdan et Brétigny à cause d'une panne électrique. 4 gares du Val d'Orge n'ont également pas été desservies pendant 50 minutes en raison d'un incendie près des voies ferrées à Sainte-Geneviève-des-Bois. Dans les transports, justement, pas de changement pour aujourd'hui. Le réseau des RER et Transilien ne fonctionnera pas intégralement encore. Île-de-France Mobilité conseille de limiter ses déplacements, d'éviter les heures de pointe, de consulter l'état du trafic avant tout trajet et de privilégier les lignes climatisées. Avec la canicule, le risque d'incendie reste important. C'est pourquoi la préfecture a décidé d'interdire au public une partie de la forêt de Fontainebleau qui se situe en Essonne, le domaine des Trois Pignons. Milly-la-Forêt et Courances sont les communes concernées dans le 91. Cette interdiction porte sur les routes, mais aussi sur les sentiers de randonnée. Elle restera en vigueur jusqu'à la levée de la vigilance rouge en Essonne. Et puis, passer des examens dans ces conditions n'est pas l'idéal. Alors que le bac touche à sa fin, le brevet des collèges commence, lui, demain, avec 3 journées d'épreuves. Pour mettre les élèves dans les meilleures dispositions, le département de l'Essonne a équipé les collèges de plus de 200 ventilateurs et versé plus de 20 000 euros pour l'achat de bouteilles d'eau et de brumisateurs individuels. Enfin, la collectivité recommande d'utiliser les salles les moins exposées, d'aérer les bâtiments la nuit et de fermer les volets afin de limiter les apports de chaleur en journée. Les 5 potentiels cas contacts du premier malade d'Ebola en France ont été placés à l'isolement. Il se trouvait dans le même avion que lui. La personne contaminée est un médecin qui a participé à une mission de lutte contre la maladie en République démocratique du Congo. Il n'était pas contagieux au moment de monter dans l'avion et a été immédiatement pris en charge. Ses symptômes sont faibles. Il n'existe actuellement ni vaccin ni traitement spécifique contre cette souche du virus mortel. Enfin, le marché Made in Essonne va s'installer à Morangis ce week-end, dans le parc Saint-Michel, samedi et dimanche, de 10h à 18h. Une trentaine de producteurs et d'artisans locaux y exposeront leurs produits et présenteront leur savoir-faire. C'est la 8e édition de cet événement organisé par Essonne Tourisme.
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9: La région est toujours placée sous vigilance rouge aujourd'hui et les températures le montrent bien. Encore une fois, en fin de matinée, jusqu'à 36 degrés sont attendus près de Palaiseau. On attend jusqu'à 35 à Étampes, 35 également près de Valpuiseau. Et dans l'après-midi, les températures vont dépasser les 40 degrés. 40 sont attendus notamment près de Dourdan. On attend 39 à Saint-Escobille, 41 près de Corbeil-Essonne et Savines-sur-Orge et 41 à Évry. Je vous souhaite à tous une belle journée sur Évasion.
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9: Il est 9h03 et c'est Alex Warren qu'on retrouve tout de suite.
0: Toujours plus de tubes sur Évasion. Cyril qui va prendre le relais, c'est la fin du grand réveil.

0: service, toujours plus de tubes sur Évasion. On vous donne rendez-vous demain pour tenter votre chance pour la dernière fois pour gagner le coup de pouce de vos vacances. 1 500 € à gagner.
1: Et oui, on vous attend très nombreux, inscrivez-vous.
0: Et en attendant, on accueille Cyril, bonjour.
2: Bonjour, moi je veux gagner le coup de pouce pour mes vacances.
0: Ah, tiens, le voilà, hop.
2: C'est très radiophonique, ça.
0: Je vais donner un coup de pouce, ça va?
2: Ça va très très bien, on a des places pour Astérix à gagner ce matin sur Évasion.
0: Vous passez une journée en famille.
2: Exactement, là vous pourrez faire un coup de pouce à Astérix.
0: Très bien, dans un instant, toujours plus de tubes, Tame Impala. Très bon jeudi, bon courage, restez au frais, hydratez-vous, c'est ce qu'on va faire avec Émilie.
1: Et oui, on vous dit à demain, bisous.
0: On sera en pleine forme.
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Une dernière danse avec India sur Évasion. J'espère que tout se passe bien avec cette canicule qui dure et qui dure. Mais rassurez-vous, ça devrait aller un petit peu mieux à partir de dimanche. On va pouvoir souffler un peu. Bon, faut pas qu'il y ait trop d'orage non plus. Devant nous, Shakira, Mojo, Lady et puis Damiano David. Ça, c'est pour la musique. Dans la prochaine heure, je vous emmène au parc Astérix sur Évasion. On jouera ensemble à la star du jour. Restez là.

0: Azizam et Ed Sheeran sur Évasion.
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0: 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Avant les vacances, Slimane, Coldplay et Naïka sur Évasion.
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0: Adèle dans quelques instants sur Évasion et Taylor Swift. Il est l'heure de jouer ensemble.
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0: 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C'est un chanteur qu'il faut retrouver. Je vais vous donner quelques-uns de ses tubes. Cœur Grenadine, Belle Île en Mer, Recollection ou encore Le Pouvoir des Fleurs. Qui a chanté tout ça? Eh bien, si vous avez le nom de ce chanteur, vous me laissez la réponse au standard 09 72 10 11 60. 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On mène l'enquête ensemble sur Évasion ce matin.
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Adèle avec Another Love sur Évasion. Jeudi, allez, encore un petit peu d'effort et le week-end est tout proche. Peut-être que vous êtes déjà à la maison parce que vous ne pouvez pas travailler à cause de la chaleur. Ça, c'est possible aussi. On va quand même regarder où sortir, s'il y a des événements en intérieur dans des endroits climatisés ou le soir quand il fait un peu meilleur. L'agenda des sorties, c'est dans quelques minutes sur Évasion. J'ai Joe en playlist, Michael Jackson et Charlotte Cardin.

0: jeudi matin. Tout va bien, c'est Évasion que vous écoutez. Et à tout moment, Évasion est à retrouver sur évasionfm.com, via les réseaux sociaux aussi. Vous êtes sur TikTok, Instagram, cherchez Radio Évasion. Et là, vous pourrez suivre nos comptes et les vidéos des artistes qu'on poste régulièrement. Ou alors, il y a le Facebook Évasion. Pensez à cliquer sur j'aime pour avoir toute l'actualité près de chez vous. Matt Pokora, Katy Perry, également David Guetta face à Jennifer Lopez. C'est la suite après l'agenda Évasion.
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2: Une foire expo à Milly-la-Forêt. La fête de la Saint-Pierre tiendra sa 72e édition tout ce week-end. La foire sera installée boulevard du Maréchal-Lyautey. Artisanat, décoration, loisirs créatifs, gastronomie, œnologie, produits du terroir. De nombreux exposants seront présents samedi et dimanche. Sur place, offres de restauration et plusieurs animations pour petits et grands. Au programme également une fête foraine à partir de vendredi et un grand feu d'artifice qui sera tiré dimanche soir à 23h au stade Clovis-le-Long. Concerts et ciné en plein air à Olainville. La ville vous invite samedi à une journée festive. À partir de 16h30, vous pourrez assister à une série de concerts live avec Halls Band, Case of Us, Anabi et Rouge Avenir. La soirée se poursuivra avec un ciné-concert manga à 21h15. Enfin, vous pourrez profiter d'une séance de cinéma en plein air à 22h avec la projection du film d'animation Mon voisin Tortoro. Rendez-vous au parc de la Butte aux Grès. Bonne journée sur Évasion.
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0: Je vous prépare Razorlight et Alex Warren sur Évasion. 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
0: 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Vous allez profiter en famille du parc Astérix, de l'été gaulois du 10 juillet au 30 août. Il y a un nouveau spectacle nocturne à voir absolument. Les attractions du parc et attractions rafraîchissantes aussi à faire absolument pendant l'été. Vos entrées, elles se gagnent là en trouvant la star du jour. C'est un chanteur qu'il faut retrouver aujourd'hui. Il a interprété Cœur Grenadine, Belle Île en Mer, Rock Collection, Le Pouvoir des Fleurs, Les Nuits sans Kim Wilde ou encore Le Soleil Donne. Eh oui, c'est totalement dans l'air du temps. Vous me donnez sa réponse, enfin votre réponse au 09 72 10 11 60 et son nom donc par téléphone 09 72 10 11 60 pour tenter de repartir avec vos 4 entrées au parc Astérix. À vous de jouer.
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0: très beau souvenir. America, Razorlight sur Évasion.
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0: 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Nuit incolore à venir après Ed Sheeran et Martin Garrix.

0: Évasion, toujours plus de tubes, belle fin de matinée avec Christophe Willem et Coldplay à venir.
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0: Il est là au téléphone pour tenter de gagner ses places pour le parc Astérix. C'est Jonathan qui joue à la star du jour. Bonjour Jonathan.
2: Oui, bonjour.
0: De Dreux, tu es menuisier dans la vie.
2: Exact.
0: T'aimerais bien découvrir le parc Astérix parce que tu n'y es jamais allé.
2: Non, c'est vrai, jamais allé. J'irais bien avec la famille, ça serait génial, voilà, de découvrir.
0: Ah oui, il y a 4 invitations à remporter là en découvrant la star du jour. L'occasion aussi de tester le nouveau spectacle nocturne avec pyrotechnie, drone, etc., etc. C'est Astérix et la potion d'étoiles. Et il y a l'été gaulois en plus du 10 juillet au 30 août, ce qui permet de savourer le parc et ses attractions jusqu'à 22h. Ça, c'est bien de faire aussi la nocturne, hein, Jonathan.
2: Ouais, ce serait bien, ouais, effectivement.
0: Ah ouais. On allonge la journée pour le même prix.
2: Exact. Exact.
0: Bon, pour gagner les places, il va falloir retrouver le chanteur qu'on cherche ce matin. Il a interprété Cœur Grenadine, Le Soleil Donne, Rock Collection ou encore Le Pouvoir des Fleurs, pour ne citer que ces titres-là. Qui est la star du jour, à ton avis ?
2: Laurent Voulzy.
0: Laurent Voulzy, c'est une bonne réponse. Bravo Jonathan.
2: Ah, super, merci beaucoup.
0: Et voilà, 4 invitations pour aller au parc Astérix. Tu vas pouvoir emmener toute la petite famille.
2: Excellent, ben merci, c'est très gentil. Je suis content, merci beaucoup.
0: Mais de rien. Excellent. Et puis pour info, Laurent Voulzy, il est en concert ce soir et demain soir à Salle Playel à Paris. Donc voilà, on lui fait un petit coucou au passage. Toi, tu pourras saluer les Gaulois, Jonathan.
2: Yes, merci, c'est gentil.
0: Mais de rien. Profite bien de ta journée et puis attention au soleil. Hein.
2: Ouais, pas de soucis, merci beaucoup.
0: À bientôt Jonathan, bonne journée.
2: À bientôt, bonne journée, merci.
0: Vous aussi, comme Jonathan, vous gagnez vos places, hein, vous voyez, c'est simple, on joue à Évasion et puis on peut repartir avec 4 entrées, ce sera le cas peut-être pour vous tout à l'heure, 16h10, 17h10, avec la question du drive et de nouveau 4 invitations en jeu. Coldplay, Viva la Vida, c'est juste après l'info de Job Évasion.
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4: Un poste de boulanger est actuellement à pourvoir au sein d'une grande enseigne alimentaire en Essonne. Le professionnel recruté participera à toutes les étapes de fabrication du pain, pétrissage, façonnage, fermentation et cuisson. Une expérience en boulangerie artisanale ou en grande distribution est appréciée. Alors si jamais vous êtes intéressé, je vous invite grandement à téléphoner au 06 15 42 87 33 pour vous positionner sur cette offre. Un cabinet dentaire proche d'Évry-Courcouronnes recrute une secrétaire médicale à temps plein. La personne retenue assurera l'accueil des patients, la gestion des rendez-vous, le suivi administratif ainsi que la coordination avec l'équipe médicale. Le poste est en CDI. Si jamais vous êtes intéressé, vous pouvez téléphoner au 01 41 31 33 12.
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1: Fois que les stores baissaient, on se demande s'il fait encore jour dehors. 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Bon, les tubes sont sur Évasion, ça c'est sûr. Midi, après les infos, Amir et Naïka, bienvenue.
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5: Bonjour à tous, journée historiquement chaude aujourd'hui en Essonne, toujours placée en vigilance rouge, canicule par Météo France, tout comme l'ensemble de l'Île-de-France. Cet après-midi, les températures dépassent souvent les 40 degrés, la chaleur s'accompagne aussi d'un pic de pollution à l'ozone et la circulation différenciée est maintenue dans le périmètre de l'A86. Demain, les maximales devraient légèrement baisser avec un risque d'orage en soirée. La canicule perturbe encore massivement les établissements scolaires en Essonne comme partout en France. Ce matin, 3500 écoles sont restées totalement fermées. 10 000 autres ont mis en place des aménagements d'horaires ou déplacé leurs classes dans des locaux climatisés. C'est ce qu'a annoncé le ministre de l'Éducation nationale, Édouard Geffray. Les examens, eux, sont maintenus, notamment le brevet des collèges. La canicule qui continue de faire des victimes. Un enfant de 3 ans a été retrouvé mort hier dans une voiture stationnée devant chez lui à Saint-Gratien dans le Val-d'Oise. Selon une source policière, l'enfant se trouvait seul dans le véhicule lorsque ses parents l'ont découvert. Les pompiers ont confirmé son décès. Lundi déjà, deux enfants de 2 et 4 ans avaient été retrouvés sans vie dans la voiture familiale à Carpentras. Un important trafic de teckels nains vient d'être démantelé en Essonne. Près de 300 chiots auraient été vendus jusqu'à 1 800 € pièce avec de faux papiers dans des conditions de maltraitance. Deux ressortissantes roumaines et un vétérinaire complice qui enregistrait les animaux sous un nom fictif ont comparu hier devant le tribunal d'Évry-Courcouronnes. Le procès a finalement été renvoyé à fin juillet. En attendant, les deux femmes ont été placées en détention provisoire, le vétérinaire sous contrôle judiciaire. En Essonne, une nouvelle brigade de réservistes de la police nationale a été créée pour sécuriser les transports en commun. 21 agents entièrement équipés patrouillent depuis avril dans les bus, trams, RER et gares du département, dont le T12, le TZN4 et les gares de Juvisy, Grigny ou Massy-Palaiseau. Objectif, lutter contre les agressions, les vols et les trafics sont puisés dans les effectifs des commissariats. Et aujourd'hui, les transports en commun sont encore une fois légèrement perturbés par la canicule. 9 trains sur 10 sont annoncés en moyenne sur le RER B vers le nord, ainsi que les RER C, D et E. Même situation pour toutes les lignes de Transilien. Sur les RER A et B, le reste de la ligne, le trafic est normal, mais des ralentissements restent possibles.
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0: Fun République sur Évasion. Jusqu'à demain, on vous offre des places pour le parc Astérix et vous allez pouvoir, comme Jonathan tout à l'heure à la Star du Jour, gagner vos 4 entrées pour passer une journée chez les Gaulois, profiter de l'été gaulois et nouvelle chance tout à l'heure, 16h10, 17h10, ce sera avec la question du drive de Simon. Restez bien sur Évasion, Rihanna TD Swims pour la suite. Le regard sur la météo pour cet après-midi, juste avant.
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2: Le soleil est présent cet après-midi dans le département, derrière un ciel légèrement voilé. Il fait toujours très chaud et les maximales continuent de battre des records alors qu'on atteint aujourd'hui le pic de cette canicule. L'Essonne reste placée en vigilance rouge par Météo France. On relève 39 degrés à Limours, 40 à Méréville, Pucey, Palaiseau, Vers-le-Petit, La Ferté-Alais, Étampes, Dourdan et Arpajon, jusqu'à 41 degrés à Savigny, Hyères et Évry-Courcouronnes.
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Évasion et Riri, Rihanna, Diamonds à l'instant. La fin de semaine approche, le week-end aussi. Progressivement, la baisse des températures. Ça va être pas mal, mais bon, c'est pas encore pour aujourd'hui parce qu'on vit la journée la plus chaude et la nuit prochaine sera la plus chaude aussi. Donc bon courage, hein. On va chercher la bonne recette pour trouver bien de quoi se rafraîchir. La recette, ils l'ont. C'est Jack et Carla tout de suite dans votre meilleur de tube non-stop sur Évasion. Kevin Little en souvenir derrière. Et pas loin de nous aussi, Louane.

0: Miley Cyrus avec Dream As One sur Evasion, toujours plus de tubes. Avec Katsai, Sean Paul, Taylor Swift et puis l'arrivée de Théo dans quelques minutes. Moi je vous retrouverai demain pour la dernière de la semaine avec la star du jour. On jouera ensemble, on mènera l'enquête, il y aura de nouveau des places pour le parc Astérix à gagner. Et puis demain les 1 500 € hein, dans le Grand Réveil Évasion. N'oubliez pas d'écouter le Grand Réveil dès 5h avec Mathieu et Émilie. Un coup d'œil sur les sorties, buvez de l'eau et tentez de vous mettre au frais si possible. Hein. Allez, bon après-midi.
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2: Jardin ouvert au château de Saint-Jean de Beauregard. Organisée par la région Île-de-France, cette opération a pour objectif de faire découvrir le patrimoine naturel francilien. Ainsi, le château vous ouvrira les portes de tout le domaine, son jardin, son potager, avec un festival d'animation pour les enfants, ateliers cyanotypes, visites comptées, jeux en bois géants, jeux de piste, contes vivants et musicaux de l'univers végétal. Une belle sortie en famille, rendez-vous dimanche de 10h à 18h. Une nouvelle édition pour le festival Festichant à Pékeuse. Rendez-vous vendredi et samedi sur la pelouse du stade communal. Les festivités débuteront vendredi à partir de 20h30 avec un apéro jazz et un concert de l'ensemble musical du Hurepoix. Samedi, la soirée commencera à 19h30 avec l'auteur-compositrice Clara Moati, suivie du groupe rock Vecnash, Fortune Teller's Tribute Rolling Stone et DJ Malo Bertrand. L'entrée au festival est libre et gratuite. Sur place, food truck et stand de boissons locales.
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0: Allez, c'est jeudi aujourd'hui, on avance dans cette fin de semaine, oui, mais aussi vers des jours plus frais, faut se le dire. Ça va vous? Toujours plus de tubes. David Guetta et Jennifer Lopez après l'info.
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3: Bonjour à tous, journée historiquement chaude aujourd'hui en Essonne, toujours placée en vigilance rouge, canicule par Météo France, tout comme l'ensemble de l'Île-de-France. Cet après-midi, les températures dépassent souvent les 40 degrés, la chaleur s'accompagne aussi d'un pic de pollution à l'ozone et la circulation différenciée est maintenue dans le périmètre de la 86. Demain, les maximales devraient légèrement baisser avec un risque d'orage en soirée. La canicule perturbe encore massivement les établissements scolaires en Essonne comme partout en France. Ce matin, 3500 écoles sont restées totalement fermées. 10 000 autres ont mis en place des aménagements d'horaires ou déplacé leurs classes dans des locaux climatisés. C'est ce qu'a annoncé le ministre de l'Éducation nationale, Édouard Geffray. Les examens, eux, sont maintenus, notamment le brevet des collèges. La canicule qui continue de faire des victimes. Un enfant de 3 ans a été retrouvé mort hier dans une voiture stationnée devant chez lui à Saint-Gratien dans le Val-d'Oise. Selon une source policière, l'enfant se trouvait seul dans le véhicule lorsque ses parents l'ont découvert. Les pompiers ont confirmé son décès. Lundi déjà, deux enfants de 2 et 4 ans avaient été retrouvés sans vie dans la voiture familiale à Carpentras. Un important trafic de teckel nain vient d'être démantelé en Essonne. Près de 300 chiots auraient été vendus jusqu'à 1 800 € pièce avec de faux papiers dans des conditions de maltraitance. Deux ressortissantes roumaines et un vétérinaire complice qui enregistrait les animaux sous un nom fictif ont comparu hier devant le tribunal d'Évry-Courcouronne. Le procès a finalement été renvoyé à fin juillet. En attendant, les deux femmes ont été placées en détention provisoire, le vétérinaire sous contrôle judiciaire. En Essonne, une nouvelle brigade de réservistes de la police nationale a été créée pour sécuriser les transports en commun. 21 agents entièrement équipés patrouillent depuis avril dans les bus, trams, RER et gares du département, dont le T12, le TZN4 et les gares de Juvisy, Grigny ou Massy-Palaiseau. Objectif, lutter contre les agressions, les vols et les trafics sont puisés dans les effectifs des commissariats. Et aujourd'hui, les transports en commun sont encore une fois légèrement perturbés par la canicule. 9 trains sur 10 sont annoncés en moyenne sur le RER B vers le nord, ainsi que les RER C, D et E. Même situation pour toutes les lignes de Transilien. Sur les RER A et B, le reste de la ligne, le trafic est normal, mais des ralentissements restent possibles.
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0: Salut, salut. En pleine forme, vous avez Évasion dans les oreilles, vos tubes préférés qui vont continuer, hein. D'ici Théodora très vite, Bruno Mars également. Et juste avant, je voulais attirer votre attention sur quelqu'un, un monsieur qu'on va saluer, il s'appelle Willis Aviland Carrière. Est-ce que vous savez qui c'est ce monsieur? C'est l'inventeur de la climatisation, donc évidemment, par les temps qui courent, un monsieur qu'on applaudit, on fait une ovation pour lui. Il écoute ce monde bien sûr, mais une grosse pensée et merci beaucoup. Avant la suite des tubes, un point météo avec Samuel.
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2: Le soleil est présent cet après-midi dans le département, derrière un ciel légèrement voilé. Il fait toujours très chaud et les maximales continuent de battre des records alors qu'on atteint aujourd'hui le pic de cette canicule. L'Essonne reste placée en vigilance rouge par Météo France. On relève 39 degrés à Limours, 40 à Méréville, Pucet, Palaiseau, Vers-le-Petit, La Ferté-Alais, Étampes, Dourdan et Arpajon. Jusqu'à 41 degrés à Savigny, hier et Évry-Courcouronnes.
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Une petite danse, ça vous dit? Non, bien sûr que non, il fait beaucoup trop chaud. Obsession sur Evasion, effectivement, des fois on a des obsessions musicales, des morceaux qu'on adore et qu'on peut pas s'empêcher d'écouter en boucle, hein, je pense que ça vous est arrivé avec ce morceau. D'ici c'était Odora sur Evasion.

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2: C'est jeudi. Alors, je vous le cache pas ici dans les couloirs d'Évasion. Ça y est, on commence à parler vraiment que de ça. Les préparatifs, ça va être trop bien, etc. Bon, peut-être que c'est aussi comme ça dans votre tête. Vous commencez déjà à vous briefer avec vos amis. Faut qu'on arrive à telle heure, etc. D'abord, il faut gagner vos invitations. Ça se passe en vous inscrivant en rubrique jeu sur evasionfm.com. Allez-y, peut-être là pour terminer la pause déjeuner. On va continuer avec Beyoncé, Ambre justement, qui sera de la partie. Et puis Alex Warren sur Evasion. Temps de faire un point sur les dernières offres d'emploi maintenant.
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3: Un cabinet d'orthodontie moderne situé à Brunoy recherche une secrétaire médicale en CDI. Les missions comprennent l'accueil physique et téléphonique, la création des dossiers patients, la gestion de la facturation et le suivi des règlements. Une bonne maîtrise des outils bureautiques est appréciée. Si jamais vous êtes intéressé, vous pouvez téléphoner au 01 41 31 33 12 pour vous positionner sur cette offre. Un EHPAD situé à Mennecy recherche une aide-soignante dans le cadre de missions en intérim. Les principales missions consistent à assurer les soins d'hygiène et de confort des résidents, aider à l'alimentation, à participer à la prévention des escarres. Le poste s'adresse aux professionnels souhaitant intégrer une structure médico-sociale dynamique. Alors si jamais vous êtes intéressé, vous pouvez candidater en ligne via Vitalis Médical.
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0: Est-ce que vous, vous aimez les vampires? Globalement, sachez que l'artiste Tame Impala adore. Son dernier tube s'appelle Dracula et c'est un des plus gros succès de l'année 2026. Le voici.
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0: sont complètement fous, ces Gaulois. Vous voyez, cette phrase, c'est ce qu'on prononce souvent quand on se balade dans le parc Astérix, au village des Gaulois, bien sûr, tant les attractions sensationnelles, tant les spectacles sont cool. En plus, vous le savez peut-être pas, mais à partir du 11 juillet, c'est l'été gaulois, avec les attractions que vous pourrez faire jusqu'à 22h en mode nocturne, c'est toujours très sympa. 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Tout de suite, la météo de Samuel et puis Naïk arrive juste après.
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2: Le soleil est présent cet après-midi dans le département, derrière un ciel légèrement voilé. Il fait toujours très chaud et les maximales continuent de battre des records alors qu'on atteint aujourd'hui le pic de cette canicule. L'Essonne reste placée en vigilance rouge par Météo France. On relève 39 degrés à Limours, 40 à Méréville, Pucey, Palaiseaux, Vers-le-Petit, La Ferté-Alais, Étampes, Dourdan et Arpajon, jusqu'à 41 degrés à Savigny, Hyères et Évry-Courcouronnes.
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0: le savez, ici sur Evasion, on aime beaucoup mettre en lumière des grands talents émergents comme cette jeune chanteuse Sienna Spiro sur Evasion. C'est également le cas pour Pierre Demar qu'on va écouter. C'est son nouveau tube qui arrive juste avant 15h. Il s'appelle Je pense à vous. C'est le premier extrait de son nouvel album qui est en route, hein, qui est en préparation avec a priori une petite évolution musicale. On est très impatients d'en savoir plus. On va écouter ce nouveau Pierre Demar. Ça sera après Teddy Swims. C'est quelques idées sorties. Allons-y, c'est bientôt le week-end.
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2: Une foire expo à Milly-la-Forêt. La fête de la Saint-Pierre tiendra sa 72e édition tout ce week-end. La foire sera installée boulevard du Maréchal Lyautey. Artisanat, décoration, loisirs créatifs, gastronomie, œnologie, produits du terroir. De nombreux exposants seront présents samedi et dimanche. Sur place, offre de restauration et plusieurs animations pour petits et grands. Au programme également une fête foraine à partir de vendredi et un grand feu d'artifice qui sera tiré dimanche soir à 23h au stade Clovis Lelong. Concert et ciné en plein air à Olainville. La ville vous invite samedi à une journée festive. À partir de 16h30, vous pourrez assister à une série de concerts live avec Halls Band, Case of Us, Anabi et Rouge Avenir. La soirée se poursuivra avec un ciné-concert manga à 21h15. Enfin, vous pourrez profiter d'une séance de cinéma en plein air à 22h avec la projection du film d'animation Mon voisin Tortoro. Rendez-vous au parc de la Butte aux Grès. Bonne journée sur Evasion.
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0: 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Maintenant, on croise les doigts. Après la météo de Samel, on écoutera ensemble David Guetta et Jennifer Lopez sur Évasion.
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0: Présent cet après-midi dans le département, derrière un ciel légèrement voilé, il fait toujours très chaud et les maximales continuent de battre des records alors qu'on atteint aujourd'hui le pic de cette canicule. L'Essonne reste placée en vigilance rouge par Météo France. On relève 39 degrés à Limours, 40 à Méréville, Pucet, Palaiseau, Vers-le-Petit, La Ferté-Alais, Étampes, Dourdan et Arpajon, jusqu'à 41 degrés à Savigny, Hyères et Évry-Courcouronnes.
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Et vas-y, au boulot, à 15h32, potentiellement l'heure d'une petite pause. Vous savez, une pause, c'est pas forcément se lever et aller prendre un café. Hein. Non, ça peut être, on prend du temps pour soi, on se met dans sa petite bulle. Et ça vous permettra aussi de profiter au mieux de ce morceau. Il y a de l'émotion, il y a du rythme, il y a tout ce qu'il faut. Ed Sheeran et Martin Garrix.

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2: Allez, ça fait un moment qu'on avait envie de le dire. Là, on peut, c'est dans pile une semaine. Jeudi prochain, on a tous rendez-vous pour faire la fête ensemble, pour passer le concert de l'année ensemble à l'EPB La Cartonnerie de Damarelis. Retour d'Évasion Live avec notamment membre grande gagnante de la Star Academy. On sait que vous l'attendez. Jungly, Dr Yaro, Amir, Daisy, Joseph Kamel. Il y aura aussi Six pour un DJ set exceptionnel. Et bien sûr, direction évasionfm.com pour tenter de gagner vos invitations. On fait comme ça. Sur ce, belle fin de journée, bon courage. Je vous laisse avec Bruno Mars et dès 16h, c'est Simon qui prend la relève.
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0: bonne fin d'après-midi sur Evasion. Ravi de vous accompagner. Il est 16h. Coup d'œil sur l'actu maintenant. Avant de retrouver toujours plus de tubes avec Alex Warren.
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0: Olivier Doyen, bonjour Olivier.
3: Bonjour Simon, bonjour à tous. Du rouge encore demain pour l'Essonne. La vigilance canicule restera à son niveau maximal en raison de la vague de chaleur qui se poursuit. Et il n'y a pas que Météo France qui voit rouge. Air Paris annonce un nouvel épisode de pollution à l'ozone sur le département demain. Comme depuis plusieurs jours, déjà les automobilistes sont donc invités à réduire de 20 km/h leur vitesse sur les grands axes autour de Paris. Dans les transports en commun, ça reste aussi compliqué. Plusieurs rames du RERD ont été retenues en atelier de maintenance à cause de la canicule. Conséquence d'importants ralentissements perturber le trafic cet après-midi avec des temps d'allongement d'environ 30 minutes entre Corbeil-Essonnes et Aury-la-Ville via Évry-Courcouronnes. Autre impact de la chaleur, de nombreux événements prévus ce week-end sont annulés tour à tour. Essonne Tourisme nous informe ainsi du report de la 8e édition du marché Made in Essonne qui devait se tenir samedi et dimanche à Morangis. Et face à la canicule, le gouvernement active le niveau 3 du plan Orsan. Il s'agit du niveau de mobilisation sanitaire le plus élevé, fait savoir Sébastien Lecornu. Il permet de renforcer les effectifs hospitaliers grâce à la réserve sanitaire, précise le Premier ministre. Et le nombre de passages aux urgences, d'ailleurs, a bondi en Essonne à cause de la chaleur. Le département figure parmi ceux en Île-de-France où les hôpitaux ont été le plus pris d'assaut depuis le début de cette vague de canicule, et particulièrement pour les habitants de moins de 15 ans, précise le rapport hebdomadaire régional que vient de publier Santé publique France pour la période du 18 au 22 juin. Les consultations SOS médecins ont elles aussi fortement augmenté par rapport à un mois de juin plus classique en termes de température. Cette situation a poussé la ministre de la Santé à se déplacer cet après-midi à l'hôpital de Paris-Saclay à Orsay. Stéphanie Rist a souhaité faire le point sur les conditions de travail des soignants et d'accueil des patients, ainsi que sur l'activation du plan canicule dans l'établissement. De son côté, la SNCF annonce la gratuité de l'échange ou de l'annulation des trajets en TGV Inouï ou Ouigo. La société ferroviaire indique vouloir faire face pendant cette canicule, mais elle ne précise toutefois pas la durée de cette offre. Plus de 9 trains sur 10 circulent, rappelle-t-elle. Plus de 10 000 contrôles alimentaires ont été réalisés l'an dernier en Île-de-France. La mise en place de la politique sanitaire unique se traduit par une hausse sans précédent des inspections dans toute la région. Depuis un an, c'est la Direction Générale de l'Alimentation qui supervise cette réorganisation des contrôles de la chaîne alimentaire. Et le moins qu'on puisse dire, c'est qu'elle n'a pas chômé. 10 471 commerces de proximité, restaurants, boulangeries et supermarchés ont été contrôlés en 2025 dans la région. La canicule vous agace. Deux Essonniens sur trois ont le sentiment que cette vague de chaleur joue sur leur humeur, mais elle impacte surtout votre vie quotidienne et votre sommeil. Nous apprend une enquête Elab pour BFM TV. Et vous en voulez notamment beaucoup au gouvernement. Seuls 29% d'entre vous estiment que Sébastien Lecornu et son équipe gèrent correctement cet épisode de canicule. La météo, un tout petit peu moins chaud demain sur l'Essonne, mais chaud quand même. Le mercure affichera 33 à 35 degrés le matin, 37 dans l'après-midi à Dourdan et Massy, 38 à Montgeroux, Mennecy, Arpajon et Étampes. C'est quand même moins que les 40 aujourd'hui. Et encore un soleil très présent. Bonne fin de journée à l'écoute d'Evasion.
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0: Bon jeudi après-midi sur Évasion, le retour des tubes tout de suite avec Tame Impala.
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0: Bon courage avec la canicule en ce moment, une canicule qui va d'ailleurs se poursuivre encore demain. On va faire un point complet sur la météo de la région tout de suite avant de retrouver Damien ou David sur Évasion.
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0: La canicule va se poursuivre demain en Essonne avec un département toujours placé en vigilance rouge. La journée commencera avec du soleil le matin malgré quelques nuages. Côté température, 23 degrés à Valpuiseau, 24 à Saint-Chéron, 25 à Vert-le-Petit et 26 à Brétigny. Même temps l'après-midi ensoleillé malgré de légers voiles nuageux. Le thermomètre ne va toujours pas descendre avec des maximales de 38 degrés à Limours, 39 à Palaiseau, 40 degrés à Ris-Orangis.
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0: Bonne fin d'après-midi avec Inigo Quintero sur Évasion.
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0: 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Amir débarque tout de suite après les idées sorties.
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3: Jardin ouvert au château de Saint-Jean-de-Beauregard. Organisée par la région Île-de-France, cette opération a pour objectif de faire découvrir le patrimoine naturel francilien. Ainsi, le château vous ouvrira les portes de tout le domaine, son jardin, son potager, avec un festival d'animation pour les enfants, ateliers cyanotypes, visites comptées, jeux en bois géants, jeux de piste, contes vivants et musicaux de l'univers végétal. Une belle sortie en famille, rendez-vous dimanche de 10h à 18h. Une nouvelle édition pour le festival Festichant à Pékeuse. Rendez-vous vendredi et samedi sur la pelouse du stade communal. Les festivités débuteront vendredi à partir de 20h30 avec un apéro jazz et un concert de l'ensemble musical du Hurepoix. Samedi, la soirée commencera à 19h30 avec l'auteur-compositrice Clara Moati, suivie du groupe rock Vecnash, Fortune Tellers Tribute Rolling Stone et DJ Malo Bertrand. L'entrée au festival est libre et gratuite. Sur place, food truck et stand de boissons locales.
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2: Heures sur Évasion, courage avec la canicule. On retrouve la rédaction tout de suite pour les infos avant d'écouter Teddy Swims.
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2: Olivier Doyen, bonjour Olivier.
5: Bonjour Simon, bonjour à tous. Du rouge encore demain pour les Sun. La vigilance canicule restera à son niveau maximal en raison de la vague de chaleur qui se poursuit. Et il n'y a pas que Météo France qui voit rouge. Air Paris annonce un nouvel épisode de pollution à l'ozone sur le département demain. Comme depuis plusieurs jours, déjà les automobilistes sont donc invités à réduire de 20 km/h leur vitesse sur les grands axes autour de Paris. Dans les transports en commun, ça reste aussi compliqué. Plusieurs rames du RERD ont été retenues en atelier de maintenance à cause de la canicule. Conséquence d'importants ralentissements perturbés. Le trafic cet après-midi avec des temps d'allongement d'environ 30 minutes entre Corbeil-Essonnes et Aury-la-Ville via Évry-Courcouronnes. Autre impact de la chaleur, de nombreux événements prévus ce week-end sont annulés tour à tour. Essonne Tourisme nous informe ainsi du report de la 8e édition du marché Made in Essonne et qui devait se tenir samedi et dimanche à Morangis. Et face à la canicule, le gouvernement active le niveau 3 du plan Orsan. Il s'agit du niveau de mobilisation sanitaire le plus élevé, fait savoir Sébastien Lecornu. Il permet de renforcer les effectifs hospitaliers grâce à la réserve sanitaire, précise le Premier ministre. Et le nombre de passages aux urgences, d'ailleurs, bondi en Essonne à cause de la chaleur. Le département figure parmi ceux en Ile-de-France où les hôpitaux ont été le plus pris d'assaut depuis le début de cette vague de canicule. Et particulièrement pour les habitants de moins de 15 ans, précise le rapport hebdomadaire régional que vient de publier Santé publique France pour la période du 18 au 22 juin. Les consultations SOS médecins ont elles aussi fortement augmenté par rapport à un mois de juin plus classique en termes de température. Cette situation a poussé la ministre de la Santé à se déplacer cet après-midi à l'hôpital de Paris-Saclay à Orsay. Stéphanie Rist a souhaité faire le point sur les conditions de travail des soignants et d'accueil des patients ainsi que sur l'activation du plan canicule dans l'établissement. De son côté, la SNCF annonce la gratuité de l'échange ou de l'annulation des trajets en TGV Inouï ou Ouigo. La société ferroviaire indique vouloir faire face pendant cette canicule, mais elle ne précise toutefois pas la durée de cette offre. Plus de 9 trains sur 10 circulent, rappelle-t-elle. Plus de 10 000 contrôles alimentaires ont été réalisés l'an dernier en Ile-de-France. La mise en place de la politique sanitaire unique se traduit par une hausse sans précédent des inspections dans toute la région. Depuis un an, c'est la Direction générale de l'alimentation qui supervise cette réorganisation des contrôles de la chaîne alimentaire. Et le moins qu'on puisse dire, c'est qu'elle n'a pas chômé. 10 471 commerces de proximité, restaurants, boulangeries et supermarchés ont été contrôlés en 2025 dans la région. La canicule vous agace. Deux Essonniens sur trois ont le sentiment que cette vague de chaleur joue sur leur humeur, mais elle impacte surtout votre vie quotidienne et votre sommeil. Nous apprend une enquête Elab pour BFM TV et vous en voulez notamment beaucoup au gouvernement. Seuls 29% d'entre vous estiment que Sébastien Lecornu et son équipe gèrent correctement cet épisode de canicule. La météo, un tout petit peu moins chaud demain sur l'Essonne, mais chaud quand même. Le mercure affichera 33 à 35 degrés le matin, 37 dans l'après-midi à Dourdan et Massy, 38 à Montgeron, Mennecy, Arpajon et Étampes. C'est quand même moins que les 40 aujourd'hui et encore un soleil très présent. Bonne fin de journée à l'écoute d'Évasion.
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0: Évasion, bonne fin de journée avec Joe.
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0: Vous répondez à la question du drive pour tenter de gagner vos places pour le parc Astérix. Quel est le plat préféré d'Obélix? C'est la question du jour. Est-ce que c'est le sanglier ou le cerf, selon vous? À vous de jouer par SMS tout de suite. Vous mettez Eva au début de votre message. EVA, votre prénom, votre numéro de portable. Vous envoyez le tout au 7-10-36. Je vous rappelle dans quelques minutes pour vous offrir vos places au parc Astérix. D'ici là, c'est le retour de toujours plus de tubes avec Taylor Swift sur Évasion.
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0: Merci d'en choisir Évasion pour terminer la journée. David Guetta à suivre, accompagné par la voix de Jennifer Lopez. C'est Save Me Tonight, juste après un point sur la couleur du ciel.
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0: La canicule va se poursuivre demain en Essonne, avec un département toujours placé en vigilance rouge. La journée commencera avec du soleil le matin, malgré quelques nuages. Côté température, 23 degrés à Valpuiseau, 24 à Saint-Chéron, 25 à Vert-le-Petit et 26 à Brétigny. Même temps l'après-midi ensoleillé, malgré de légers voiles nuageux. Le thermomètre ne va toujours pas descendre, avec des maximales de 38 degrés à Limours, 39 à Palaiseau, 40 degrés à Ris-Orangis.
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0: Bonne fin de journée sur Évasion avec The Weeknd et les Daft Punk.
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0: Et la question du drive, c'est avec Sylvie aujourd'hui. Salut Sylvie.
3: Salut Simon.
0: Comment ça va?
3: Ben ça va bien.
0: Sylvie qui nous appelle de Meaux. Journée de boulot pour toi, hein, c'est ça aujourd'hui?
3: Oui, comme tous les jours, mais bon, avec des horaires décalés. J'ai pu commencer à 6h du matin et finir à 13h. C'est un peu supportable.
0: Bah oui, mais c'est pas mal. C'est vrai qu'à 6h du matin, il fait un peu plus frais quand même.
3: Plus frais, ouais, c'est quand même déjà très lourd.
0: C'est vrai. C'est mieux 6h que maintenant, là, 17h. Là, c'est horrible.
3: Ouais, y a pas de comparaison, c'est sûr.
0: C'est clair. Bon, Sylvie, peut-être pour toi une journée en famille au parc Astérix pour gagner tes invites.
3: Ah, ouais.
0: Eh bien, tu réponds juste à la question du jour que voici. Quel est le plat préféré d'Obélix? Est-ce que c'est le sanglier ou le cerf, selon toi?
3: Le sanglier.
0: Évidemment, c'est le sanglier, c'est une bonne réponse. Bravo, Sylvie.
3: Ah bah c'est trop génial, la première fois que je fais un jeu, franchement je suis très très émue et très contente.
0: Bon bah ça fait plaisir, il y a une première à tout, et puis bah voilà, comme quoi ça vaut la peine de tenter sa chance Sylvie, on est d'accord?
3: Eh ben, on est bien d'accord, ouais.
0: Les entrées pour Astérix, c'est pour toi, en plus de ça il y a toutes les attractions qui sont ouvertes jusqu'à 22h du 11 juillet au 30 août. Tu sais déjà qui tu invites pour cette journée?
3: Je vais y aller avec mon mari parce que j'y suis allée, j'avais 20 ans, donc t'en rajoutes 38 de plus forcément.
0: Voilà.
3: Et puis,
0: faire les calculs.
3: Mon petit-fils, bien évidemment.
0: Ok, bah, parfait. Bah, profitez bien, Sylvie, pour te souhaiter une bonne fin de journée. À la prochaine.
3: Merci beaucoup.
0: Évasion, toujours plus de tubes avec à suivre Charlotte Cardin et puis James Young.
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0: Bonne soirée sur Evasion, il est 18h, Bruno Mars et Jack et Carla à retrouver dans un instant après les infos en moins de 3 minutes.
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0: Olivier Doyen, bonsoir Olivier.
3: Bonsoir Simon, bonsoir à tous. Du rouge encore demain pour l'Essonne. La vigilance canicule restera à son niveau maximal en raison de la vague de chaleur qui se poursuit. Et il n'y a pas que Météo France qui voit rouge. Air Paris annonce un nouvel épisode de pollution à l'ozone sur le département demain. Comme depuis plusieurs jours, déjà les automobilistes sont invités à réduire de 20 km/h leur vitesse sur les grands axes autour de Paris. Dans les transports en commun, ça reste aussi compliqué. Plusieurs rames du RERD ont été retenues en atelier de maintenance à cause de la canicule. Conséquence, d'importants ralentissements ont perturbé le trafic cet après-midi avec des temps d'allongement d'environ 30 minutes entre Corbeil-Essonnes et Aury-la-Ville via Évry-Courcouronnes. Autre impact de la chaleur, de nombreux événements prévus ce week-end sont annulés tour à tour. Essonne Tourisme nous informe aussi du report de la 8e édition du marché Made in Essonne et qui devait se tenir samedi et dimanche à Morangis. Et au total, ce sont 61 départements qui resteront en alerte rouge à la canicule demain en France, soit 11 de moins quand même qu'aujourd'hui. Attention ce soir à l'alerte aux orages qui menacent 12 départements dans l'ouest. Météo France prévoit des rafales de vent pouvant aller jusqu'à 110 km/h et de fortes chutes de grêle. Les nappes phréatiques aussi souffrent de la chaleur en Essonne. Si les réserves souterraines restent encore globalement satisfaisantes, leur baisse s'accélère depuis plusieurs semaines. Dès la mi-juin, la très grande majorité d'entre elles était en diminution et cela s'est partiellement vérifié avec la douzaine de stations d'observation réparties sur l'ensemble de l'Essonne. Le niveau des nappes phréatiques était globalement proche de la moyenne, mais deux en particulier à Hitteville et Champigny affichent un niveau très bas. Et la canicule vous agace. Deux Essonniens sur trois ont le sentiment que cette vague de chaleur joue sur leur humeur, mais elle impacte surtout votre vie quotidienne et votre sommeil. Nous apprend une enquête Elab pour BFM TV et vous en voulez notamment beaucoup au gouvernement. Seuls 29% d'entre vous estiment que Sébastien Lecornu et son équipe gèrent correctement cet épisode de canicule. Deux tiers des Essonniens interrogés se disent favorables à l'instauration d'un congé climatique de 5 jours, comme c'est le cas en Espagne et qui permet de ne pas aller travailler tout en étant payé par l'État. Plus curieux, 4% d'entre vous estiment qu'il ne fait pas particulièrement chaud en ce moment. L'étau législatif se resserre autour de la fast fashion. L'Assemblée nationale a adopté hier une proposition de loi qui instaure un malus financier pour les entreprises comme Temu ou Shein et qui interdit aussi la publicité pour ces marques. Une petite chienne sauvée par les gendarmes à Fleury-Mérogis, la boule de poils d'un mois et demi errait en bordure de la route nationale le 17 juin dernier rue des Jonc-Marins. Un riverain l'a aperçue vers 7h du matin et a aussitôt contacté les gendarmes. Une patrouille s'est rendue sur place et a récupéré l'animal pour le déposer chez un vétérinaire. La petite chienne croisée Golden Retriever et Spitz n'était pas identifiée. Une gendarme de l'Essonne, également bénévole pour une association de recueil des animaux, l'a récupérée et une famille de Normandie a décidé de l'adopter. La météo un tout petit peu moins chaud demain sur l'Essonne, mais chaud quand même. Le mercure affichera 33 à 35 degrés le matin, à 37 l'après-midi à Dourdan et Massy, 38 à Montgeron, Mennecy, Arpajon et Étampes, et encore sous un soleil très présent. Bonne soirée à l'écoute d'Évasion.
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0: Bonne soirée sur Évasion avec Alex Warren dans un instant.
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0: merci de débuter votre soirée avec Évasion. Michael Jackson nous rejoint tout de suite, le roi de la pop qui perdait la vie il y a 17 ans, jour pour jour. Michael Jackson, You Rock My World, après Vita et puis la météo tout de suite.
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0: La canicule va se poursuivre demain en Essonne, avec un département toujours placé en vigilance rouge. La journée commencera avec du soleil le matin, malgré quelques nuages. Côté température, 23 degrés à Valpuiseau, 24 à Saint-Chéron, 25 à Vert-le-Petit et 26 à Brétigny. Même temps l'après-midi ensoleillé, malgré de légers voiles nuageux. Le thermomètre ne va toujours pas descendre, avec des maximales de 38 degrés à Limours, 39 à Palaiseau, 40 degrés à Ris-Orangis.
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0: Impala sur Évasion. Et on poursuit cette soirée de jeudi ensemble avec Miley Cyrus et Elina tout de suite. Et puis dans un quart d'heure environ, on diffusera le tube des auditeurs. Oui, tous les soirs de la semaine à 19h, c'est un petit peu vous qui faites la programmation musicale d'Évasion. En nous proposant un titre, rendez-vous sur evasionfm.com pour nous suggérer le tube des auditeurs.
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1: Olivier Doyen, bonsoir Olivier.
2: Bonsoir Simon, bonsoir à tous. Du rouge encore demain pour l'Essonne. La vigilance canicule restera à son niveau maximal en raison de la vague de chaleur qui se poursuit. Et il n'y a pas que Météo France qui voit rouge. Air Paris annonce un nouvel épisode de pollution à l'ozone sur le département demain. Comme depuis plusieurs jours, déjà les automobilistes sont invités à réduire de 20 km/h leur vitesse sur les grands axes autour de Paris. Dans les transports en commun, ça reste aussi compliqué. Plusieurs rames du RERD ont été retenues en atelier de maintenance à cause de la canicule. Conséquence d'importants ralentissements ont perturbé le trafic cet après-midi avec des temps d'allongement d'environ 30 minutes entre Corbeil-Essonnes et Aury-la-Ville via Évry-Courcouronnes. Autre impact de la chaleur, de nombreux événements prévus ce week-end sont annulés tour à tour. Essonne Tourisme nous informe aussi du report de la 8e édition du marché Made in Essonne et qui devait se tenir samedi et dimanche à Morangis. Et au total, ce sont 61 départements qui resteront en alerte rouge à la canicule demain en France, soit 11 de moins quand même qu'aujourd'hui. Attention ce soir à l'alerte aux orages qui menacent 12 départements dans l'Ouest. Météo France prévoit des rafales de vent pouvant aller jusqu'à 110 km/h et de fortes chutes de grêle. Les nappes phréatiques aussi souffrent de la chaleur en Essonne. Si les réserves souterraines restent encore globalement satisfaisantes, leur baisse s'accélère depuis plusieurs semaines. Dès la mi-juin, la très grande majorité d'entre elles était en diminution et cela s'est partiellement vérifié avec la douzaine de stations d'observation réparties sur l'ensemble de l'Essonne. Le niveau des nappes phréatiques était globalement proche de la moyenne, mais deux en particulier à Hitteville et Champigny affichent un niveau très bas. Et la canicule vous agace. Deux Essonniens sur trois ont le sentiment que cette vague de chaleur joue sur leur humeur, mais elle impacte surtout votre vie quotidienne et votre sommeil, nous apprend une enquête Elab pour BFM TV. Et vous en voulez notamment beaucoup au gouvernement. Seuls 29% d'entre vous estiment que Sébastien Lecornu et son équipe gèrent correctement cet épisode de canicule. Deux tiers des Essonniens interrogés se disent favorables à l'instauration d'un congé climatique de 5 jours, comme c'est le cas en Espagne, et qui permet de ne pas aller travailler tout en étant payé par l'État. Plus curieux, 4% d'entre vous estiment qu'il ne fait pas particulièrement chaud en ce moment. L'étau législatif se resserre autour de la fast fashion. L'Assemblée nationale a adopté hier une proposition de loi qui instaure un malus financier pour les entreprises comme Temu ou Shein et qui interdit aussi la publicité pour ces marques. Une petite chienne sauvée par les gendarmes à Fleury-Mérogis, la boule de poils d'un mois et demi errait en bordure de la route nationale le 17 juin dernier rue des Jonc-Marins. Un riverain l'a aperçue vers 7h du matin et a aussitôt contacté les gendarmes. Une patrouille s'est rendue sur place et a récupéré l'animal pour le déposer chez un vétérinaire. La petite chienne croisée Golden Retriever et Spitz n'était pas identifiée. Une gendarme de l'Essonne, également bénévole pour une association de recueil des animaux, l'a récupérée et une famille de Normandie a décidé de l'adopter. La météo un tout petit peu moins chaud demain sur l'Essonne, mais chaud quand même. Le mercure affichera 33 à 35 degrés le matin, à 37 l'après-midi à Dourdan et Massy, 38 à Montgeron, Mennecy, Arpajon et Étampes, et encore sous un soleil très présent. Bonne soirée à l'écoute d'Évasion.
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1: Vous nous proposez le tube des auditeurs tous les soirs de la semaine en remplissant le formulaire dispo sur evasionfm.com. Et merci à Aurélie de Samois-sur-Seine pour sa suggestion. Aurélie, elle veut écouter Lady Gaga avec l'un de ses premiers grands tubes. Voici Just Dance sur Évasion.

0: Damien ou David sur Évasion avec The First Time.
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0: Et les toutes dernières invitations pour le parc Astérix à gagner demain sur Évasion. Soyez là à 10h10 et 11h10 pour tenter votre chance à la star du jour avec Cyril. On vous offre les entrées au parc Astérix pour toute la famille. Et rappelons que toutes les attractions sont ouvertes jusqu'à 22h du 11 juillet au 30 août. La soirée continue avec toujours plus de tubes. Teddy Swims débarque avec son tout nouveau titre, c'est Mr. Know It All sur Évasion.
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0: Bon jeudi soir sur Évasion, coup d'œil sur les prévisions météo tout de suite avant de retrouver Dua Lipa et puis la grande gagnante de la dernière Starac, c'est Ombre. Elle arrive avec son premier titre, Je me demande, sur Évasion.
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0: La canicule va se poursuivre demain en Essonne avec un département toujours placé en vigilance rouge. La journée commencera avec du soleil le matin malgré quelques nuages. Côté température, 23 degrés à Valpuiseau, 24 à Saint-Chéron, 25 à Vert-le-Petit et 26 à Brétigny. Même temps l'après-midi ensoleillé malgré de légers voiles nuageux. Le thermomètre ne va toujours pas descendre avec des maximales de 38 degrés à Limours, 39 à Palaiseau, 40 degrés à Ris-Orangis.
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0: Évasion avec Taylor Swift.
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0: On va se recroiser demain entre 16h et 20h et demain j'aurai les dernières invitations à vous offrir pour le parc Astérix. En famille, soyez au rendez-vous. La question du drive, c'est à 16h10 et 17h10. Vous continuez la soirée avec Anthony. Il arrive dans quelques minutes. Le temps d'écouter Ed Sheeran avec Martin Garrix. Et puis le nouveau titre de Christophe Willem, ça s'appelle System et c'est le premier extrait de son futur album. On écoute ça après quelques bons plans sortis dans la région.
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3: Une foire expo à Milly-la-Forêt. La fête de la Saint-Pierre tiendra sa 72e édition tout ce week-end. La foire sera installée boulevard du Maréchal-Lyautey. Artisanat, décoration, loisirs créatifs, gastronomie, œnologie, produits du terroir. De nombreux exposants seront présents samedi et dimanche. Sur place, offre de restauration et plusieurs animations pour petits et grands. Au programme également une fête foraine à partir de vendredi et un grand feu d'artifice qui sera tiré dimanche soir à 23h au stade Clovis-le-Long. Concerts et ciné en plein air à Olainville. La ville vous invite samedi à une journée festive. À partir de 16h30, vous pourrez assister à une série de concerts live avec Halls Band, Case of Us, Anabi et Rouge Avenir. La soirée se poursuivra avec un ciné-concert manga à 21h15. Enfin, vous pourrez profiter d'une séance de cinéma en plein air à 22h avec la projection du film d'animation Mon voisin Tortoro. Rendez-vous au parc de la Butte aux Grès. Bonne journée sur Évasion.
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0: est dans votre jeudi soir caniculaire partout sur la région. Hein. C'était Clara Luciani avec Amour toujours sur Évasion.
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0: Bon, comment s'est passée la journée? Chaudement, bien évidemment, comme carrément tout le territoire français. En tout cas, on va se détendre ensemble, on va essayer de se rafraîchir avec vos tubes préférés. Il y a The Corrs qui arrive pour les souvenirs, ou encore Bruno Mars. Hein. Je vous accompagne jusqu'à 22h. Bon, tout cela, c'est juste après les offres d'emploi de votre région sur Évasion. Bon jeudi soir encore.
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3: Un cabinet dentaire implanté à Morsang-sur-Orge recrute une secrétaire médicale dans le cadre d'un CDI de 39 heures. La personne recrutée prendra en charge le secrétariat médical, l'accueil des patients et la gestion administrative quotidienne du cabinet. Le poste convient à une personne organisée, rigoureuse et à l'aise avec le contact clientèle. Si jamais vous êtes intéressé, vous pouvez téléphoner au 01 41 31 33 12. Une structure de santé au travail située à Évry recrute une secrétaire médicale à temps plein. Les missions comprennent la gestion des plannings médicaux, la constitution des dossiers administratifs, l'organisation des visites médicales et l'archivage des documents. Le poste s'effectue en collaboration directe avec les médecins et les infirmières de la structure. Vous pouvez retrouver cette offre directement sur Indeed.fr.
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belle soirée hein, avec Évasion partout sur la région. Ça fait du bien d'avoir écouté le fameux Dynamite de Taylor Cruz. Allez, je m'adresse tout de suite au club et aux associations, très nombreux à écouter Évasion absolument partout. Si vous avez un événement à annoncer, je vous rappelle que vous pouvez carrément envoyer vos infos à evenement@evasionfm.com. Vous voulez encore plus de visibilité, vous voulez qu'on en parle, eh bien vous déposez votre info en détail sur le site evasionfm.com dans la rubrique agenda sortie. Tout simplement. Dans quelques minutes, je lancerai une session d'inscription pour les 1500 euros à gagner demain matin. Là, c'est Angèle et Justice.

0: belle soirée hein, avec Dizzy et Théodora, Mélodrama sur Évasion.
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0: Et on est dans les dernières heures, hein, puisque il ne reste plus que demain matin pour jouer et tenter de gagner les 1500 euros cash. Demain matin, vous allez jouer à 7h25 et 8h25 au 10 secondes chrono. Et pour avoir une chance d'être rappelé pour jouer au 10 secondes chrono et donc forcément tenter votre chance pour gagner les fameux 1500 euros, il faut être inscrit. Pour cela, vous pouvez le faire ce soir. Vous envoyez Évasion au 7-10-36. Évasion au 7-10-36. Si vous êtes sélectionné, Mathieu et Émilie vont vous rappeler demain matin pour jouer. Hein. Allez, Pink et puis Alex Warren, c'est pour le retour des tubes maintenant sur Évasion.
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3: Jardin ouvert au château de Saint-Jean de Beauregard. Organisée par la région Île-de-France, cette opération a pour objectif de faire découvrir le patrimoine naturel francilien. Ainsi, le château vous ouvrira les portes de tout le domaine, son jardin, son potager, avec un festival d'animation pour les enfants, ateliers cyanotypes, visites comptées, jeux en bois géant, jeux de piste, contes vivants et musicaux de l'univers végétal. Une belle sortie en famille, rendez-vous dimanche de 10h à 18h. Une nouvelle édition pour le festival Festichant à Pékeuse. Rendez-vous vendredi et samedi sur la pelouse du stade communal. Les festivités débuteront vendredi à partir de 20h30 avec un apéro jazz et un concert de l'ensemble musical du Hurepoix. Samedi, la soirée commencera à 19h30 avec l'auteur-compositrice Clara Moati, suivie du groupe rock Vecnash, Fortune Tellers Tribute Rolling Stone et DJ Malo Bertrand. L'entrée au festival est libre et gratuite. Sur place, food truck et stand de boissons locales.
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0: votre jeudi soir, c'était Adèle avec Someone Like You sur Évasion, partout sur la région.
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0: Et on a plutôt une bonne nouvelle concernant Adèle, puisque apparemment, après 2 ans d'absence, la chanteuse pourrait bientôt faire son grand retour. Elle serait apparemment en train de travailler sur un nouvel album. On va suivre ça de près. Un événement, le retour d'Adèle. Le groupe Indochine et Laika, après vos offres d'emploi pour une nouvelle demi-heure sans interruption. C'est plutôt maintenant sur Évasion.
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3: Un poste de boulanger est actuellement à pourvoir au sein d'une grande enseigne alimentaire en Essonne. Le professionnel recruté participera à toutes les étapes de fabrication du pain, pétrissage, façonnage, fermentation et cuisson. Une expérience en boulangerie artisanale ou en grande distribution est apprécié. Alors si jamais vous êtes intéressé, je vous invite grandement à téléphoner au 06 15 42 87 33 pour vous positionner sur cette offre. Un cabinet dentaire proche d'Évry-Courcouronnes recrute une secrétaire médicale à temps plein. La personne retenue assurera l'accueil des patients, la gestion des rendez-vous, le suivi administratif ainsi que la coordination avec l'équipe médicale. Le poste est en CDI. Si jamais vous êtes intéressé, vous pouvez téléphoner au 01 41 31 33 12.
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Vianney qui va faire son retour sur scène en mars 2027 avec une grande tournée normalement. Hein. C'était Beau Papa au cœur de cette demi-heure en non-stop sur Évasion. Et pour la suite, c'est Joe.

0: phénomène Charlotte Cardin, hein. C'était tant pis pour elle. Voilà, c'est terminé pour ce soir. Demain matin, pour vous sortir du lit dès 5h, vous allez retrouver le duo Mathieu et Émilie pour le grand réveil. Et attention, vous allez tenter de gagner les 1 500 € cash demain matin en jouant avec eux aux 10 secondes chrono à 7h25 et 8h25. À demain. La suite, c'est avec Amir et Teddy Swims sur Évasion.
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2: Une foire expo à Milly-la-Forêt. La fête de la Saint-Pierre tiendra sa 72e édition tout ce week-end. La foire sera installée boulevard du Maréchal Lyautey. Artisanat, décoration, loisirs créatifs, gastronomie, œnologie, produits du terroir. De nombreux exposants seront présents samedi et dimanche. Sur place, offre de restauration et plusieurs animations pour petits et grands. Au programme également une fête foraine à partir de vendredi et un grand feu d'artifice qui sera tiré dimanche soir à 23h au stade Clovis-le-Long. Concerts et ciné en plein air à Olainville. La ville vous invite samedi à une journée festive. À partir de 16h30, vous pourrez assister à une série de concerts live avec Halls Band, Case of Us, Anabi et Rouge Avenir. La soirée se poursuivra avec un ciné-concert manga à 21h15. Enfin, vous pourrez profiter d'une séance de cinéma en plein air à 22h avec la projection du film d'animation Mon voisin Tortoro. Rendez-vous au parc de la Butte aux Grès. Bonne journée sur Évasion.
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0: Avec Amir, à l'imparfaite.
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